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0: 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Bonjour.
1: Bonjour, c'est le jour J pour le nouveau congé de naissance, un bonus désormais accordé à chacun des deux parents d'une durée d'un ou deux mois selon le choix de chacun. Il peut être pris simultanément ou en alternance avec l'autre parent. Et parmi les autres changements à prendre en compte, ce 1er juillet, une nouvelle hausse du prix du gaz de 7,4%, une taxe douanière de 3 euros par article sur les petits colis importés notamment de Chine. Enfin, les étudiants étrangers non boursiers vont perdre l'accès aux APL. Pas le temps de souffler, un nouvel épisode de forte chaleur arrive pour ce week-end selon Météo France. Un troisième épisode en un peu plus d'un mois. Le prévisionniste annonce de nouveau des températures qui pourraient dépasser les 35 degrés, alors que 4 départements sont encore en vigilance orange canicule ce mercredi. Une vague de chaleur après un bilan humain déjà préoccupant. Santé publique France avait recensé un millier de décès supplémentaires depuis le 24 juin dernier. Et puis parallèlement, les députés écologistes déposent une motion de censure pour dénoncer l'impréparation et l'inaction du gouvernement face au changement climatique. De son côté, le Premier ministre Sébastien Lecornu se défend. Il défend l'action de l'État qui tient face à chaque crise. Il dénonce le bilan faux et scandaleux de 10 000 morts avancés par les écologistes et notamment par Sandrine Rousseau. On connaît la date du premier tour des élections présidentielles. Le scrutin va se tenir le dimanche 18 avril 2027, suivi du second tour qui lui aura lieu le 2 mai. Un créneau qui doit encore faire l'objet d'un décret en Conseil des ministres ce mercredi. L'Assemblée nationale, pendant ce temps, a adopté pour la troisième fois la création d'un droit à l'aide à mourir, une promesse majeure du quinquennat d'Emmanuel Macron. Le texte repart désormais au Sénat qui devrait s'y opposer. Mais le gouvernement a décidé d'accorder le dernier mot aux députés avec un vote final programmé le 15 juillet prochain à l'Assemblée. Enfin du football avec l'équipe de France qui se qualifie pour les huitièmes de finale de la Coupe du Monde 2026 après une belle victoire 3-0 face à la Suède. Kylian Mbappé auteur d'un doublé et Bradley Barcola ont scellé le succès tricolore. Désormais les hommes de Didier Deschamps vont se préparer à affronter le Paraguay. Rendez-vous ce samedi pour le coup d'envoi à 23h en direct de Philadelphie. Dans les autres matchs, le Mexique a battu l'Équateur 2-0.

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1: Bonjour à tous, l'horoscope de ce 1er juillet, on commence avec les béliers. Prendre des risques ne vous fait vraiment pas peur. Les taureaux, vous aimez vous évader un peu et changer d'air. Gémeaux, faites attention à votre forme et votre alimentation. Les cancers, vous prenez les choses en main dans votre vie. Lion, ne tentez pas le diable, trop vite, vous regretteriez. Les vierges, ne vous vexez pas pour un rien, vous n'avancerez pas. Les balances, une très belle nouvelle vous attend en fin de journée. Scorpion, vous êtes prêt à faire des sacrifices aujourd'hui. Les sagittaires, ne soyez pas trop impatients, tout arrive. Les capricornes, votre chance tourne enfin dans votre travail. Les Verseaux, au travail justement, on apprécie votre talent et votre franchise. Et puis les poissons, vous rencontrez les bonnes personnes pour avancer.
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1: Bonjour à toutes et à tous, on débute avec la qualification tout en douceur et en maîtrise de l'équipe de France de football hier soir à New York. Les Bleus se sont tranquillement débarrassés de la Suède 3-0 en 16e de finale de la Coupe du Monde 2026 grâce à un doublé de Kylian Mbappé et un but de Bradley Barcola. Pour le retour de Didier Deschamps sur le banc tricolore, ce match a été une formalité. Après une ouverture du score juste avant la pause, les Bleus, qui assument donc leur statut de favori, contrairement à ce qu'il s'était passé la veille avec l'élimination des Allemands et des Hollandais dès ces 16e de finale. Et en 8e, la France affrontera le Paraguay samedi à 23h, justement, tombeur des Allemands, lundi soir au tir au but. Et lors de cette rencontre face à la Suède, Kylian Mbappé a dépassé le précédent record de Miroslav Klose et ses 16 buts en Coupe du Monde. L'attaquant français en est désormais à 18 buts en 3 éditions. Il revient à une longueur de Léo Messi qui disputera son 16e de finale vendredi soir avec l'Argentine. Et autre record, celui de Michael Olise, encore étincelant hier soir, qui a délivré ses 4e et 5e passes décisives depuis le début du mondial. Il n'est donc plus qu'à une passe du record de Pelé, établi sur une édition. Et autre qualifié hier soir, le Mexique, pays co-organisateur qui s'est débarrassé de l'Équateur 2-0. Quiñones et Jiménez ont marqué pour la tri. Et puis la Norvège a battu la Côte d'Ivoire 2-1 grâce à un but décisif de signé Erling Haaland à 4 minutes de la fin du temps réglementaire. Et ce mercredi, 3 nouveaux 16e de finale au programme. Angleterre-République démocratique du Congo à 18h heure française à Atlanta. Belgique-Sénégal à 22h à Seattle. Et puis la nuit prochaine, les États-Unis affronteront la Bosnie-Herzégovine à 2h du matin. En tennis, Loïse Boisson a été éliminée dès le premier tour de Wimbledon. Elle s'est inclinée 6-4, 1-6, 6-3 face à la numéro 2 mondiale Elena Rybakina. En natation, Léon Marchand déclare forfait pour le reste des championnats de France qui se disputent jusqu'à demain à Saint-Etienne. Le champion français ressent une gêne à l'adducteur droit. Et puis en NBA, LeBron James a annoncé aux Lakers qu'il rempilait pour une saison supplémentaire, mais pas chez eux. L'ailier de 41 ans va quitter le club, peut-être pour Golden State. Affaire à suivre. Voilà, c'est la fin de ce flash. Très belle journée de sport.
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Vos offres d'emploi avec France Travail, antenne de Terrasson-Lavilledieu. Offre 210 CDQN, la ferme au canard située à Montignac-Lascaux recherche une ou un vendeur de produits de la ferme. Les débutants sont acceptés, le contrat proposé est un CDD d'un mois de 37 heures par semaine. Offre 209 SPSP, Patrick Logistique situé à Terrasson recherche une ou un secrétaire comptable, 2 ans d'expérience sur un poste similaire dans le transport ainsi qu'un bac plus 2 ou équivalent comptabilité sont demandés. Le contrat proposé est un CDI de 35 heures par semaine. Offre 208 SYLJ, Patrick Logistique situé à Terrasson recherche également une

0: ainsi que le permis B sont demandés. Le contrat proposé est un CDD de 5 mois de 24 heures par semaine. Offre 208 WCNN. Le camping de Pérignac recherche une ou un animateur d'activités culturelles et de détente. Les débutants sont acceptés, la maîtrise de l'anglais est demandée. Le contrat proposé est un CDD de 2 mois de 35 heures par semaine. Toutes ces offres et le Clic Agenda sont disponibles sur francetravail.fr et cristalfm.org. 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
1: Bonjour messieurs, dames, bienvenue à bord du Caminade 6. On va faire une très jolie balade le long de la Dordogne sur environ 7 km. La Dordogne est un fleuve marchand. Comme la plupart des fleuves conséquents sur votre territoire, il a servi d'axe de transport. Ainsi, à partir du 2e siècle de notre ère, s'installent ces gabars, ces bateaux à fond plat. Ces bateaux à fond plat sont d'origine grecque. En grec, gabaros veut dire coquille de noix. Ces bateaux mis au point à l'origine pour naviguer sur la mer Noire, transportés par les Romains le long de la plupart des voies navigables d'Europe, assureront la navette fluviale vers les grandes cités comme celle de Bordeaux qui s'appelait Burdigala. Au 2e siècle de notre ère, c'était le chef-lieu de la Gaule Aquitaine. La Dordogne prend sa source sur le massif central, plus précisément sur le puits de Sancy qui est le plus haut sommet des Monts d'Or et qui culmine à 1886 mètres. À 1600 mètres jaillit la première des sources qui alimentera la Dordogne, la Dore. La deuxième source jaillit à 1300 mètres, c'est la Dogne. Se rejoignant, elles permettent ainsi à ce fleuve de s'étirer sur 483 km, de traverser 5 départements et 3 régions. La Dordogne, en termes de longueur, est le 5e fleuve de France. Enfin, un peu de géologie du Quaternaire. En effet, nous avons là des strates de calcaire à la base de ce rocher qui équivalent à la superposition de 11 glaciations et autant de périodes interglaciaires. Une période interglaciaire, c'est une période qui se déroule entre deux glaciations. Une période glaciaire, c'est une longue durée où le climat de la Terre descend de 5 degrés en température moyenne. Vous allez me dire, c'est pas beaucoup. Ça dépend où on est. En effet, au cercle arctique, c'est un coefficient de moins 25. Ça permet la formation d'une couche de glace de 3 km d'épaisseur sur le Groenland, sur le Canada, sur la Russie et également sur le nord de l'Europe. Conséquemment, le niveau des eaux pour la planète entière baisse de 150 mètres. Voilà pourquoi vous avez des lignes noires. Chacune de ces lignes noires correspond au retrait des eaux pour une durée de 70 à 90 000 ans, soit la durée d'une glaciation.

0: 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Bonjour.
1: Bonjour, nous sommes le 1er juillet, du changement aujourd'hui, notamment le nouveau congé de naissance, un bonus désormais accordé à chacun des deux parents d'une durée d'un ou deux mois selon le choix de chacun. Il pourra être pris simultanément ou en alternance avec l'autre parent. Et puis d'autres changements à prendre en compte ce 1er juillet, une nouvelle hausse du prix du gaz de 7,4%, une taxe douanière de 3 euros par article sur les petits colis importés hors UE. Enfin, les étudiants étrangers non boursiers perdent l'accès aux APL. À peine le temps de souffler, un nouvel épisode de très forte chaleur qui devrait arriver pour ce week-end selon Météo France. Le prévisionniste annonce de nouveau des températures qui pourraient dépasser les 35 degrés, alors que 4 départements sont encore en vigilance orange canicule ce mercredi. Ce sera donc la 3e vague de chaleur après un bilan humain déjà préoccupant. Santé publique France ayant déjà recensé un millier de décès supplémentaires depuis le 24 juin dernier. Parallèlement, les députés écologistes déposent une motion de censure pour dénoncer l'impréparation, l'inaction également du gouvernement face au changement climatique. De son côté, le premier ministre Sébastien Lecornu se défend et défend l'action de l'État qui tient face à chaque crise. Le chef du gouvernement dénonce également le faux bilan de 10 000 morts annoncé par les écologistes et notamment par Sandrine Rousseau. On connaît la date du premier tour des élections présidentielles. Le scrutin se tiendra le dimanche 18 avril 2027. Le second tour arrivera le 2 mai. Un créneau qui doit faire l'objet d'un décret en Conseil des ministres ce mercredi. Du côté de l'Assemblée nationale, on a adopté pour la 3e fois la création d'un droit à l'aide à mourir, une promesse majeure du quinquennat d'Emmanuel Macron. Le texte repart désormais au Sénat, qui devrait normalement s'y opposer. Toutefois, le gouvernement a décidé d'accorder le dernier mot aux députés avec un vote final qui sera programmé le 15 juillet prochain à l'Assemblée. Enfin, du football avec l'équipe de France qui n'a pas eu de mal à se défaire de la Suède pour les huitièmes de finale avec une belle victoire 3-0. Kylian Mbappé, auteur d'un doublé, Bradley Barcola ont scellé le succès tricolore. Désormais, les hommes de Didier Deschamps ont rendez-vous avec le Paraguay ce samedi à 23h. Dans les autres matchs, le Mexique a battu l'Équateur 2-0.

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1: Bonjour à tous, l'horoscope de ce 1er juillet, on commence avec les béliers. Prendre des risques ne vous fait vraiment pas peur. Les taureaux, vous aimez vous évader un peu et changer d'air. Gémeaux, faites attention à votre forme et votre alimentation. Les cancers, vous prenez les choses en main dans votre vie. Lion, ne tentez pas le diable, trop vite, vous regretteriez. Les vierges, ne vous vexez pas pour un rien, vous n'avancerez pas. Les balances, une très belle nouvelle vous attend en fin de journée. Scorpion, vous êtes prêt à faire des sacrifices aujourd'hui. Les sagittaires, ne soyez pas trop impatients, tout arrive. Les capricornes, votre chance tourne enfin dans votre travail. Les Verseaux, au travail justement, on apprécie votre talent et votre franchise. Et puis les poissons, vous rencontrez les bonnes personnes pour avancer.
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1: Bonjour à toutes et à tous. L'info locale de proximité de ce mercredi 1er juillet 2026. 300 personnes ont manifesté hier soir devant la mairie de Périgueux pour dire non au canon français à un banquet organisé en octobre prochain dans une salle municipale, mais dont les organisateurs sont accusés de promouvoir des idées d'extrême droite sous couvert de convivialité. À l'appel de plusieurs partis de gauche, les manifestants ont interpellé le maire, Michel Cadet, pour lui demander d'annuler l'événement. Les manifestants doivent aussi se rendre au conseil municipal demain soir à Périgueux. L'équipe de France s'est imposée 3-0 la nuit dernière face à la Suède au Mondial. Le joueur périgourdin Maxence Lacroix n'est pas entré en jeu. Prochain match pour les Bleus en 8e de finale samedi à 23h face au Paraguay. Le cycliste périgourdin Quentin Paché participe à son 6e Tour de France. Le coureur originaire de Port-Sainte-Foy et Ponchat, proche de la Gironde, donc, a été sélectionné par son équipe de la Groupama FDJ United pour participer à son 6e Tour. Départ ce samedi 4 juillet à Barcelone. La grande boucle passera par la Dordogne le samedi suivant, le 11 juillet, pour la 8e étape entre Périgueux et Bergerac via Thonon, Montignac et les Aisies et en Corrèze le 12 juillet. En rugby, c'est la reprise des entraînements pour le joueur du CA Brive ce mercredi. Première séance dirigée par le nouvel entraîneur Grégory Pata. Le Gersois a signé pour 3 ans en Corrèze. Un stage aura lieu du 28 au 31 juillet à Bugeat. 2 matchs amicaux sont prévus contre Colomiers à Périgueux le 7 août et à Objat face au Racing le 21 août, une semaine avant la reprise du championnat. La 43e édition de Mimos, le Festival international des arts du mime et du théâtre gestuel, a débuté hier soir à Périgueux. Au programme ce mercredi à 14h, un duo burlesque au parc Gamançon et à 20h au théâtre le spectacle Timber de la compagnie belge Still Life. La fête du cinéma avec toutes les séances à 5 euros, c'est jusqu'à ce mercredi 1er juillet compris. Parmi les films à voir au Cinévox de Montignac, Vivaldi et moi à 18h et Disclosure Day à 20h30 au Ciné-Rock de Terrasson, Toy Story 5 à 16h30, The Plague en VO à 18h30 et Scary Movie à 20h30. Retour sur l'exposition consacrée à l'art du sabre japonais, l'art guerrier au Japon, c'était le week-end dernier donc à Terrasson. Lors de cette première exposition consacrée au sabre japonais traditionnel, organisée par l'association Akiten Nyonto, on a rencontré Grégory, qui s'est lancé le défi de se former au polissage des sabres japonais, en suivant l'enseignement de Patrice Sabat. Hélas, il ne peut pas bénéficier du statut d'apprenti et il lance un appel pour que cet art, reconnu au Japon, le soit aussi en France. Écoutons Grégory.
2: Moi, je ne peux pas avoir de contrat d'apprentissage actuellement parce que le métier de polisseur traditionnel dans le sabre japonais, c'est un métier orphelin. Donc, c'est-à-dire un métier orphelin, c'est que Patrice est actuellement le seul en France à le réaliser, et quasiment en Europe aussi, parce qu'ils ne sont plus que 2 autres en Europe à le faire. Et étant donné qu'on ne peut pas avoir de cours à l'école, je ne peux pas avoir de statut d'apprenti officiel. Donc ce métier n'est pas reconnu officiellement au niveau de la Chambre des métiers.
1: Grégory a bien sûr le soutien de son formateur, Patrice Sabat.
3: Il a appris les premières bases, et puis là, on est en train de faire en sorte qu'il devienne un jour indépendant et qu'il puisse reprendre la société. Et voilà quoi.
4: C'est un travail très méticuleux.
3: Oui, très méticuleux. En fait, on apprend tous les jours. On ne peut pas dire on est prêt. On n'est jamais prêt. Même moi encore, aujourd'hui, après 30 ans, 36 ans de pratique, j'apprends tous les jours. Donc, toute sa vie, on apprend. Le message, ça serait aidez-le. Parce que c'est un métier rare, c'est un métier unique. Je suis le seul en France à faire ça de façon traditionnelle. Il a la chance d'être avec moi et de pouvoir apprendre. Ce qui serait bien, c'est qu'il puisse avoir un financement pour pouvoir être avec moi à plein temps et pas à mi-temps. Avec moi, il apprend, mais il n'est pas payé. Par contre, il est obligé de travailler pour manger, donc il travaille à mi-temps pour pouvoir payer son loyer et sa nourriture. Et ses parents l'aident. Mais s'il pouvait être indépendant avec une aide d'État, une aide du ministère de la Culture, une aide de n'importe qui, d'un mécène, ça serait très bien parce que c'est l'avenir. Et ça serait dommage que ce métier s'éteigne avec moi, en France en tout cas, Ça serait dommage.
1: Voilà, c'était Patrice Sabat, polisseur de sabre japonais traditionnel qui réside à Terrasson et qui forme Grégory, que l'on a écouté juste avant. Voilà, fin de cette édition. Merci de l'avoir suivi.

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0: 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Bonjour.
1: Bonjour à tous. Il est arrivé le nouveau congé de naissance, un bonus supplémentaire accordé à chacun des deux parents d'une durée d'un ou deux mois selon le choix de chacun. Il peut être pris simultanément ou en alternance avec l'autre parent. Pas le temps de souffler. Un nouvel épisode de forte chaleur arrive pour ce week-end selon Météo France. Le prévisionniste annonce de nouveau des températures qui pourraient dépasser les 35 degrés alors que quatre départements sont encore en vigilance orange canicule aujourd'hui. Une troisième vague de chaleur donc après un bilan humain déjà préoccupant. Santé publique France ayant recensé un millier de décès supplémentaires depuis le 24 juin dernier. En lien avec la canicule, une ambiance orageuse hier à l'Assemblée nationale. Les députés écologistes ont vivement dénoncé l'inaction de l'exécutif. Le Premier ministre Sébastien Lecornu s'est défendu de toute impréparation du gouvernement, mais le groupe écologiste a officiellement annoncé le dépôt d'une motion de censure. Parallèlement, Copernicus Marine alerte. Les océans mondiaux ont atteint un pic de chaleur en juin à près de 21 degrés. Une nouvelle phase qui nous conduit en territoire inconnu, selon l'Observatoire européen. On connaît la date du premier tour des élections présidentielles. Le scrutin se tiendra le dimanche 18 avril 2027. Il sera suivi du second tour le 2 mai. Un créneau qui doit faire l'objet d'un décret en Conseil des ministres aujourd'hui. Politique toujours avec Jordan Bardella, le président du Rassemblement national, qui confirme des perquisitions visant d'anciens collaborateurs et prestataires du parti dans plusieurs pays européens dans une enquête sur le détournement de fonds. Parallèlement, une information judiciaire pour faux et détournement de fonds publics le vise directement. Anticor l'accuse d'avoir occupé un emploi fictif d'assistant parlementaire en 2015. Côté fin de vie, la création d'un droit à l'aide à mourir pour des patients atteints d'une affection grave et incurable, approuvé pour la troisième fois par les députés. Le vote final est prévu le 15 juillet au Palais Bourbon après un probable nouveau rejet par le Sénat. Enfin du football et cette bonne nouvelle pour les fans de l'équipe de France qui se qualifie facilement pour les huitièmes de finale de la Coupe du Monde 2026 après une très belle victoire 3-0 face à la Suède. Kylian Mbappé, auteur d'un doublé, et Bradley Barcola ont scellé le succès tricolore. Désormais, les hommes de Didier Deschamps se préparent à affronter le Paraguay ce samedi à 23h. Dans les autres matchs, le Mexique a battu l'Équateur 2-0.

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1: Bonjour à toutes et à tous et bienvenue dans notre dernière chronique des jardins Ça pousse en Périgord.
2: Et bonjour Léo.
1: Bonjour Xavier, bonjour à toutes et à tous nos chers auditeurs depuis le début qui nous écoutent. Et c'est toujours un plaisir de parler jardin, de parler arbustes, de parler potager. Et donc aujourd'hui, c'est notre dernière chronique de la saison. Hein. On prend un petit peu de vacances, on va dire.
2: Allez, les chroniqueurs, prendre des vacances. Voilà. Bon, que ce ne sera pas les vacances au jardin, mais bon, quand même, il y a beaucoup à s'occuper, il y a beaucoup à arroser, il y a beaucoup à pailler, à récolter.
1: Ah, là, oui.
2: On vous dit tout de suite qu'on reprendra donc au début octobre avec sûrement des conseils de plantation de fruitiers, tout ce qui tourne toujours autour du jardin.
1: Donc, on a amené un arbuste qui fleurit en ce moment.
2: Ouais, donc.
1: Bien fleuri, donc c'est l'arbre à papillon.
2: On remet donc un arbuste à l'honneur qui est magnifique en ce moment, qui est l'arbre du Père David, appelé communément comme ça, le Buddleia Davidi. Un arbuste qui avait été bien sûr un peu banni parce que c'est un arbuste invasif,
1: mais c'est
2: quand même une culture et des arbres qui tiennent la route à la chaleur une fois qu'ils sont bien implantés. Mmh. Et on arrive à avoir de belles coloris et des arbres qui tiennent bien à la chaleur.
1: Ah, surtout vu les chaleurs qu'on a eues la semaine dernière et la semaine d'avant, les 35-40 degrés, 42 même. Mmh. Enfin bon, ça a été très chaud. Ouais. Et le Buddleia, lui, eh ben, il a pas baissé le museau, comme on dit.
2: Voilà, c'est
1: donc
2: ça.
1: Il a tenu. Sa floraison est des fois un petit peu grillée quand même. Hein, ça arrive. Mais sinon, bon, ça fleurit. Et ça, c'est très bien pour les pollinisateurs, voilà. Notamment les papillons, comme le nom l'indique. Mmh. Mais aussi tout ce qui est abeilles, c'est important pour le miel. Mmh. Et après, bah, tous les petits lépidoptères.
2: C'est un arbuste qui est quand même assez intéressant, comme on le disait, avec des évolutions variétales qu'il y a eu, et on arrive à avoir des belles coloris, des hauteurs qui diffèrent.
1: Donc, du grand,
2: voilà.
1: À 2,50 m, 3 m à peu près, un bel arbre à papillon. Mmh. Et après, on a vraiment des variétés naines qui sont idéales à mettre en jardinière ou en pleine terre, sur un devant de massif par exemple. Vraiment, c'est des variétés qui feront 45 cm maximum.
2: Ça peut même habiller un beau talus, ouais. Faire un beau nuage
1: de couleurs.
2: Il existe donc maintenant des nouvelles variétés qui ont plusieurs couleurs sur
1: le trio de couleurs. Ouais.
2: Voilà, sur la même épi. Donc ça, c'est des magnifiques variétés. Donc à mettre dans des terrains calcaires. Bon, bien sûr, on évite toujours les zones humides. Quoique en bordure de berge, en bordure de bassin, ils se comportent très bien.
1: On peut mettre ça dans une haie. Ça fait de la floraison estivale. C'est excellent.
2: En association toujours avec un peu d'arbustes persistants.
1: Et donc, un peu de fleuris, par exemple, du printemps. Enfin, on peut vraiment le mettre partout.
2: Donc, le Buddleia, donc, c'est un arbuste semi-persistant. Hein, c'est bien ça.
1: C'est ça.
2: Voilà pour cet arbuste. Donc, on ne va pas vous repasser la panoplie des arbustes qu'on a à la pépinière. En ce moment, on a une belle collection, quand même, d'agapantes.
1: Oui.
2: Et qui tiennent vraiment à la chaleur. Elles sont belles, les mots, en ce moment.
1: C'est ça, oui. Elles sont bien fleuries. Il y a les grosses agapantes africaines, là, qui s'appellent. Africanus, là, vraiment les hautes. Des hautes tiges pratiquement de 80 cm, elles sont vraiment très très belles.
2: Très, très belles. Il y a de la violacée, il y a de la marine,
1: des blanches,
2: de la pitchoune. On peut faire quand même de belles choses avec une agapante, une verveine de Buenos Aires et de la lavande. Ça fait un magnifique trio. J'en ai vu sur des massifs, ça tient la route.
1: C'est ça. Bon, allez, on passe au jardin.
2: Regarde ce beau melon. Et on va pas tarder à attaquer les melons.
1: À déguster un bon melon français.
2: Voilà. Un bon melon français. Les melons, pour en parler toujours chez vous, dans vos jardins, la noison se fait bien. On pince toujours parce que ça part dans tous les sens. De l'eau, ça aime l'eau.
1: Ah hein. Oui, beaucoup d'eau, comme les pastèques.
2: Comme les pastèques. On va se régaler, les melons, avec ce soleil, il va y avoir ce qu'il faut en quantité de sucre.
1: Les concombres aussi au jardin, là, la saison est arrivée, là.
2: La saison est arrivée.
1: Les cornichons, Laurent, parle-nous de tes cornichons.
2: Voilà, les cornichons, ils ont eu un peu chaud, mais on va récupérer un peu la production, ouais. Je pense. Mais ça a été dur de les mettre en place, tu vois. Ça a du mal avec ces chaleurs à se mettre en place, donc ça met du temps. Il faut les arroser, bien sûr, régulièrement, bien les pailler. Encore, il n'y a pas la production qu'il faut, mais ça va venir, ça fleurit. Les abeilles sont dessus, ça fait de la belle noison. On va avoir de beaux cornichons pour nos bocaux, sans problème.
1: Ce qu'on a en foison, souvent, c'est la courgette, ça... Ouais. Beaucoup, beaucoup. Et les tomates qui vraiment grossissent, moi j'ai l'impression que cette chaleur, bon, des fois, ça, il y a quand même un mal fait, que c'est pas bon, c'est que cette chaleur, eh bien, en fait, ça brûle les fleurs des tomates et ça les fait avorter. Mmh. Donc on aura un peu moins de production. Ouais. Ça se voit pas, mais ça se verra dans 15 jours, 3 semaines, un mois, quand les tomates vont se former.
2: Donc on a trois belles variétés de courgettes qu'on vendait dans notre pépinière. C'était la verte, là, que tu m'avais fait faire. Il y avait la jaune, et il y en avait une autre petite.
1: Ouais, la rayée là.
2: La rayée, ouais.
1: Ouais. Ouais. C'est la grisette de Provence.
2: La grisette de Provence, ouais. Voilà, tu vois. Elle est bien. Et puis au niveau chaleur, bon.
1: Elle résiste bien.
2: Les fleurs sont belles, il n'y a aucun problème. En remontant le jardin, bon, les salades, il faut toujours en faire en semis. Bon, c'est dur pour les faire lever en ce moment.
1: Voilà, ouais.
2: Donc il faut guetter les orages et semer juste avant.
1: Et les oignons.
2: Et les oignons.
1: Oh, bon. Les oignons rouges, là, ça y est, ça arrive.
2: On fait de magnifiques bottes d'oignons rouges de Toulouse, en frais fan verte encore. Ça résiste bien, hein.
1: Et c'est extra, surtout en goût.
2: C'est extra en goût, ça pique pas. C'est un petit goût et c'est un peu sucré. Donc si vous voulez en manger, ça se passe.
1: Avec les crudités, c'est. Allez,
2: je dis où c'est qu'on en a, du côté de la petite supérette du Saillant, qui nous prend quelques oignons. Cet oignon de Toulouse reste un oignon quand même de produit de niche que personne ne connaît et qu'il va falloir absolument développer. En ce moment, pour ceux qui peuvent, une bonne tranchée bien humide, on va planter quelques poireaux.
1: Que pour ceux qui trouvent du plan de poireaux, parce que nous, on n'en a pas la pépinière.
2: Nous, on n'en a pas la pépinière, mais autrement.
1: Il faut essayer d'en trouver sur les marchés des fois.
2: Ouais, ouais. Nous, moi, c'est ce que j'ai fait. Et puis, on coupe bien les fans avant de planter. On raccourcit la racine. On fait une bonne tranchée à la binette. On mouille bien la tranchée. On vient planter à la quille dedans. On remouille derrière. Mes poireaux, c'est parti. Il faut faire comme ça. Sinon, après, ça va faire un peu tard pour les planter. Donc, il faut le faire maintenant entre fin juin et le 14 juillet.
1: On va parler pour finir un petit peu d'arrosage. Donc, attention, les arrosages, ça sert à rien d'arroser tous les jours en petite quantité. On le dit souvent, il vaut mieux arroser une grosse quantité et espacer de 2-3 jours. Parce que, Laurent, t'es d'accord? Parce qu'en fait, si on arrose 2 litres tous les jours, en fait,
2: ouais.
1: C'est bien. Ah ben. Mais en fait, ça va juste développer un petit système racinaire, ouais, à la surface du sol. Alors que si on arrose vraiment une bonne quantité tous les 2 jours, 2 jours et demi, déjà ça redescendra dans le sol,
2: ouais,
1: et ça profitera mieux, quoi.
2: Voilà, t'as tout dit, donc c'est des quantités,
1: c'est important,
2: assez importantes pour celui qui peut. Les bassines se vident, c'est sûr, mais bon, il faut faire comme on peut, quoi. Et puis surtout, il faut pailler, il n'y a que l'humidité dessous qui fait que...
1: En
2: paillant, c'est là où on garde le maximum de fraîcheur.
1: Si on a d'autres périodes caniculaires, on met un petit voile sur le jardin. Voilà, une petite ombrière pour pas que ça brûle quand même tous nos légumes, c'est important.
2: Ouais, on le met le matin, on l'enlève le soir, enfin on essaye de jouer avec ça, parce que bon, à 42, c'est...
1: Et puis bien sûr,
2: c'est pas pratique.
1: Période d'arrosage, ben c'est, on va dire, de 21h jusqu'à...
2: Toute la nuit.
1: 7h du matin, voilà.
2: Jusqu'à 7h du matin.
1: Sinon, ça sert à rien. Donc c'est la nuit ou le matin de bonne heure.
2: Voilà. Donc et puis les fruitiers.
1: Il faut aussi...
2: Abondamment d'eau.
1: Ouais.
2: Prenez soin de vos jardins.
1: Voilà.
2: Prenez soin de vos fruitiers.
1: Les fruitiers, les prunes.
2: Vos framboisiers.
1: Hein, la prunes, reine Claude de Vars.
2: La reine Claude de Vars.
1: Elle va arriver là.
2: Arriver
1: elle
2: sans
1: tourne
2: tarder.
1: Et commence, là, ça arrive.
2: Elle a 15 jours d'avance.
1: Ouais.
2: Les mirabelles, c'est pareil.
1: Ouais.
2: Écoutez, on aura quand même quelques fruits et puis on va
1: essayer légumes.
2: Quelques légumes. Et on va tenir le coup tout l'été.
1: Bien sûr.
2: On se dit à
1: septembre.
2: À la rentrée.
1: À la rentrée en septembre.
2: Merci à Crystal FM, merci à Xavier pour cette période qu'on a passée ensemble depuis maintenant.
1: Merci.
2: Février, hein.
1: Ah ouais,
2: on était à février.
1: J'ai l'impression, c'est comme à l'école, on vient tout le temps.
2: Ouais. Merci à toute l'équipe de Crystal. Et puis n'oubliez pas,
1: ça pousse
2: en Périgord.
1: Merci.
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0: 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Bonjour.
1: Bonjour à tous. 4 autres suspects ont été interpellés hier dans l'enquête sur l'assassinat de Mehdi Kessassi, le frère d'Amine Kessassi. Parmi ces 4 suspects, 3 d'entre eux étaient déjà en détention car poursuivis dans d'autres affaires. Fin mars, 6 personnes avaient été mises en examen dans le cadre de l'enquête sur l'assassinat de Mehdi Kessassi, frère d'Amine Kessassi, figure de la lutte contre le narcotrafic à Marseille le 13 novembre dernier. 5 d'entre elles ont été placées en détention provisoire dans ce dossier, notamment pour meurtre et tentative de meurtre en bande organisée. En politique, Édouard Philippe met en garde contre une dispersion des candidatures à la présidentielle. Le maire du Havre juge dangereux que lui et Gabriel Attal soient tous les deux présents au premier tour, tout en défendant la légitimité de chacun à se présenter. La chaleur, toujours au cœur de l'actualité, à peine les températures baissent-elles que Météo France annonce déjà un 3e épisode de canicule dès ce week-end. 4 départements en vigilance orange aujourd'hui. Et le réchauffement s'observe aussi en mer. Les océans ont connu le mois de juin le plus chaud jamais enregistré. Selon l'Observatoire européen Copernicus, de nouveaux records pourraient tomber cette année. À l'Assemblée nationale, les députés doivent adopter définitivement cet après-midi la loi de programmation militaire. Un budget en hausse de 36 milliards d'euros pour atteindre 436 milliards d'ici 2030. Dans les transports, la SNCF se prépare à l'afflux des grands départs en vacances. Son PDG, Jean Castex, prévient toutefois, avec la canicule, un fonctionnement totalement normal ne peut être garanti. Dans l'actualité sociale, les derniers lycéens passent aujourd'hui le grand oral du bac. Les résultats sont attendus mardi prochain. Et puis le sport, la Coupe du Monde et la France s'est qualifiée pour les 8e de finale hier soir après sa victoire 3-0 contre la Suède avec notamment un doublé de Kylian Mbappé. Prochain match c'est samedi face au Paraguay. Le Mexique et la Norvège sont également qualifiés. À suivre aujourd'hui Angleterre, Congo à 18h et Belgique, Sénégal à 22h.

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0: 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Bonjour.
1: Bonjour à tous. Quatre autres suspects ont été interpellés hier dans l'enquête sur l'assassinat de Mehdi Kessassi, le frère d'Amine Kessassi. Parmi ces quatre suspects, trois d'entre eux étaient déjà en détention car poursuivis dans d'autres affaires. Fin mars, six personnes avaient été mises en examen dans le cadre de l'enquête sur l'assassinat de Mehdi Kessassi, frère d'Amine Kessassi, figure de la lutte contre le narcotrafic à Marseille le 13 novembre dernier. Cinq d'entre elles ont été placées en détention provisoire dans ce dossier, notamment pour meurtre et tentative de meurtre en bande organisée. En politique, Édouard Philippe met en garde contre une dispersion des candidatures à la présidentielle. Le maire du Havre juge dangereux que lui et Gabriel Attal soient tous les deux présents au premier tour, tout en défendant la légitimité de chacun à se présenter. La chaleur, toujours au cœur de l'actualité, à peine les températures baissent-elles que Météo France annonce déjà un troisième épisode de canicule dès ce week-end. Quatre départements en vigilance orange aujourd'hui. Et le réchauffement s'observe aussi en mer. Les océans ont connu le mois de juin le plus chaud jamais enregistré. Selon l'Observatoire européen Copernicus, de nouveaux records pourraient tomber cette année. À l'Assemblée nationale, les députés doivent adopter définitivement cet après-midi la loi de programmation militaire. Un budget en hausse de 36 milliards d'euros pour atteindre 436 milliards d'ici 2030. Dans les transports, la SNCF se prépare à l'afflux des grands départs en vacances. Son PDG, Jean Castex, prévient toutefois, avec la canicule, un fonctionnement totalement normal ne peut être garanti. Dans l'actualité sociale, les derniers lycéens passent aujourd'hui le grand oral du bac. Les résultats sont attendus mardi prochain. Et puis, le sport, la Coupe du Monde, et la France s'est qualifiée pour les huitièmes de finale hier soir après sa victoire 3-0 contre la Suède, avec notamment un doublé de Kylian Mbappé. Prochain match, c'est samedi face au Paraguay. Le Mexique et la Norvège sont également qualifiés. À suivre aujourd'hui, Angleterre, Congo à 18h et Belgique, Sénégal à 22h.
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3: Et oui, puisque nous sommes en vigilance régulièrement et que ça va pas tarder à revenir. Bonjour à toutes et à tous.
4: Bonjour Angélique.
5: Bonjour à toutes et à tous.
3: Bienvenue dans Fabienne, Renaissance de soi, la dernière émission de la saison.
5: Et oui.
3: Et toujours en...
5: En quoi?
3: En direct, Fabienne, en direct. ça commence fort, on a
5: mais
3: une heure à tenir ensemble.
5: Mais Angélique, ne me faites pas des choses comme ça.
3: Rien n'est préparé.
5: C'est vrai.
3: C'est que l'impro.
5: C'est ça le direct en fait.
3: C'est ça le direct en fait, mais c'est ce qu'on aime.
5: Oui, absolument.
3: Comment ça va depuis la semaine dernière?
5: Mais ça va très bien.
3: Ouais.
5: Oui.
3: Bon,
5: oui,
3: vous, on va tenir.
5: Vous avez pas mal à la tête?
3: Non, pas du tout, mais qu'est-ce que vous dites?
5: Pas du tout. Je vous vois un peu décoiffée ce matin.
3: Non,
5: Angélique.
3: Mais... Ah bah, attendez, moi j'ai fait pas mal d'interviews ce matin, c'est le casque que je le pose, je le remets, voilà, d'où ma coiffure excentrique. Je ne suis pas fait agresser par Franck Provost, si vous pensez ça. Voilà. Alors bon, on va être plus sérieux évidemment,
5: oui.
3: Plus sérieuse, puisque nous sommes en majorité filles aujourd'hui. On a Justine oui. Avec nous qui assiste à l'émission. Bonjour Justine.
6: Bonjour les filles.
3: Ah,
6: bonjour
3: ça
6: Justine. Très bien et vous?
3: Bon, très bien. Alors ça nous fait plaisir parce qu'on termine à 3.
5: Oui.
3: Je ne sais pas combien sera la rentrée, mais voilà, avec un petit public, mais c'est pas mal. Merci Justine, en tout cas, Justine qui est nouvelle bénévole à Crystal FM, qui fait pas mal d'interviews, et on est contente, et qui s'en va, on ne va pas dire où, mais voilà, pendant quelques jours avec Xavier, avec les radios, voilà, immersion dans le monde de la radio. En tout cas, on est contente de l'avoir avec nous. Mmh. On va avoir aussi deux appels aujourd'hui, voilà, on en prend deux, les énergies de la semaine également.
5: Non, du mois.
3: Ah, du mois, oui,
5: nous sommes le premier.
3: Voilà, c'est vrai, ça y est, le temps avance. 1er juillet aujourd'hui, donc les énergies du mois. Et puis nous, on va commencer en musique. Comme ça, ça va poser un petit peu, parce qu'on arrive tout est speed. Camille, ça vous va?
7: Mais tout me va.
3: Tout vous va. Alors voilà, c'est extrait de son nouvel album qui s'appelle The Sound of Milk, le son du lait, et qui arrive le 18 septembre prochain. Mais nous, on l'écoute avec ce tout nouveau single qui vient faire son entrée en playlist. C'est Si tu souris aux anges.
5: Ok.
3: À tout

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0: Savannah, Turn It Up, à l'instant, Peter Cincotti. Alors là, on est en plein dans la nouvelle playlist. J'ai fait la nouvelle playlist de Crystal FM pour l'été. Et il y a plein de bonnes choses. Et juste avant, c'était Shania Twain, pour ceux qui n'ont pas reconnu, qui fait un peu de rock. Dirty Rosie, voilà, c'était nouveau titre également. Et on écoutera Zazie juste après. Mais pour l'instant, c'est le premier appel, Fabienne. Et c'est pour vous. Okay. Il s'agit de Alice. Bonjour Alice.
1: Oui, bonjour.
0: Comment ça va?
1: Ça va, et vous?
0: Bah écoutez, ça va très bien. Moi, je vous laisse en compagnie de Fabienne. Je vais faire une micro-sieste et on se retrouve dans quelques instants.
1: D'accord.
2: Bonjour, Alice.
1: Bonjour.
2: Je vous écoute.
1: Oui, c'était pour savoir, voilà, ma petite fille qui a un copain qu'elle ne devait plus revoir. Et je voulais savoir si elle allait passer à autre chose ou si elle va continuer à le voir. Parce qu'il est dangereux quand même.
2: Alors, pour l'instant, quand même, on la sent à vouloir revenir vers lui parce qu'il y a quand même un attachement qui est quand même profond. J'ai l'impression que c'est quand même assez cyclique, leur relation, que ça coupe, que ça reprend, etc., etc., mais que c'est une relation qui dure. Il y a un attachement. Ils avaient déjà vécu ensemble, eux, ou pas?
1: Non, pas vraiment, mais ils étaient souvent ensemble.
2: D'accord, ok. Ouais. Parce qu'en fait, maintenant, je sens que elle a beaucoup plus de liberté. Il me semble que lui, il va venir davantage. J'ai quand même quelque chose qui se met en place un peu plus concrètement entre eux. Sauf que elle va vite se rendre compte à nouveau que y a pas de changement. Et que il va falloir qu'elle prenne réellement une décision arrivée à un moment. Mais je pense qu'à ce moment-là, elle va venir vers vous parce que j'ai la notion quand même qu'elle a besoin d'aide à arriver à un moment. Alors, il n'y a pas de gravité, mais il me semble que il est arrivé à un moment, elle a besoin que vous puissiez l'accompagner dans le fait qu'il y ait cette séparation ou autre, parce que moi, je ne le sens pas très, très sain, cette personne. Vous savez s'il a un bracelet électronique?
1: Je ne sais pas, non.
2: Ok.
1: Parce que comme elle n'en parle pas, c'est sa sœur qui l'a vue sur son portable, donc voilà.
2: D'accord.
1: Elle n'en parle pas du tout et c'est vrai que, normalement, il y avait une mesure d'éloignement.
2: Il y avait une mesure d'éloignement. Il me semble qu'il y a quelque chose, alors je ne sais pas pourquoi, j'ai en lien avec la route, donc est-ce qu'il a fait des infractions ou des choses comme ça, il me semble qu'il y a quelque chose dans ce... par ce lien-là, mais en tout cas, de toute manière, quoi qu'il en soit, faut quand même rester vigilante et de toute manière, vous aurez beau lui dire n'importe quoi, elle fera quand même, hein, parce que il faut aussi, malheureusement, des fois qu'elle passe par des expériences. On en parlait la semaine dernière justement des schémas répétitifs, et puis effectivement, on est en plein dedans. Le fait aussi qu'elle ait maintenant cette liberté d'un côté, il a pu saisir cette.
1: Et parce qu'elle est plus chez ses parents, donc voilà. Un appartement. Mmh. Et lui, il n'a pas de travail, il n'a pas de voiture. Mmh. Il n'a rien du tout, quoi.
2: Il a un peu saisi cette occasion. Donc vous, en tant que famille, il va falloir que vous soyez vigilant en lui expliquant que vous êtes là si elle a besoin ou autre. Parce que malheureusement, empêcher, ça ne les empêchera pas. Elle fera quand même. Ouais. Vous aurez beau lui dire les choses. Mais après, il faut rester vigilant et lui dire que vous êtes là s'il y a le moindre souci. Et elle reviendra de toute manière vers vous. Hein.
1: D'accord, très bien.
2: Voilà, lui apporter vraiment tout l'amour que vous pouvez lui apporter en lui disant, en l'accompagnant, mais sans trop lui dire de choses négatives sur lui, parce que de toute manière, à ce jour, elle ne voudra pas les entendre. Et puis, il y a comme une histoire un peu de nuit de noces, là. On est un peu dans une période où c'est un peu euphorique, où il est en train de lui vendre du rêve, où elle a aussi cette émancipation du fait de son appartement et autres. Donc, on est un petit peu dans un contexte un petit peu particulier en ce moment. Mais bon, ça va vite. Elle va vite se rendre compte que finalement il n'y a pas de changement, quoi.
1: Ouais, d'accord.
2: Donc voilà. Et pour moi, il n'y a pas d'inquiétude, mais restez vraiment vigilante en lui disant que vous êtes là et que vous pouvez l'accompagner si elle a besoin, et puis de toute manière elle va revenir vers vous, ça c'est une certitude.
1: Oui, pour l'instant, elle va continuer quand même à le voir.
2: Vous pourrez pas l'empêcher parce qu'il y a,
1: Ouais,
2: y a vraiment
1: oui,
2: un
1: c'est sûr.
2: attachement, il y a vraiment un attachement. Et puis malheureusement, quelquefois, il faut revivre certaines expériences pour les comprendre. Voilà, c'est de toute manière, on est là. Hein, c'est ce que j'expliquais un petit
1: D'accord.
2: peu la semaine dernière. On est là pour expérimenter. Et malheureusement, quelquefois, on est obligé de revivre et revivre. On nous remet un peu les choses sur notre vie, sur notre chemin, pour voir si on a vraiment compris ou pas. Et tant qu'on n'a pas compris, ben, on revit les mêmes choses.
1: Oui,
2: Donc.
1: bon, parce que pour elle, il peut changer, mais bon, il a quand même tapé dessus et maintenant il y a un bébé au milieu, alors.
2: Enfin, il changera pas, hein, il changera pas. La seule chose, c'est ce que je vous dis, moi. Alors, j'ai cette vision, je ne sais pas si c'est fait ou pas. Et voilà, après, comme je dis, hein, je peux aussi me tromper. Mais j'ai aussi cette vision où il a quand même une épée Damoclès. Donc, c'est ça aussi qui va lui faire se calmer un petit peu. Mais il repart vite, hein, il repart vite dans ses vieux, dans ses moments sombres et autres. C'est par cycle chez lui. Et voilà, donc, mais
1: D'accord.
2: après, elle est quand même. Là, il y a quand même un autre enjeu. Il y a quand même un bébé au milieu. Il y a quand même, voilà, un enfant. Donc, elle va quand même prendre des responsabilités qui seront différentes. Donc, bon, pas trop, trop
1: D'accord.
2: d'inquiétude. Mais voilà, restez vigilante aussi vis-à-vis de l'enfant. Voilà, s'il y a des changements de comportement et autres. Mais malheureusement. J'ai envie de vous dire, vous ne pourrez pas faire grand-chose parce que ben, il va
1: Ah oui, mais
2: falloir.
1: c'est vrai qu'elle n'écoute rien, ouais. Elle
2: Eh
1: écoute
2: oui.
1: son cœur pour l'instant.
2: Mais voilà, c'est ça. Hein,
1: Ouais.
2: nous, on a beau nous dire les choses, ben, des fois, on ne veut pas forcément les entendre hein, parce qu'on a besoin d'aller voir jusqu'au bout pour voir si oui ou non. Et quelquefois, ça prend du temps. Mais bon, après, de toute manière, moi, je ressens quand même quelque chose qui est mieux vis-à-vis d'elle. Mais voilà, après, c'est vrai qu'il faut qu'elle se rende compte toute
1: D'accord.
2: seule à nouveau bah, de comment il est et qu'effectivement, il n'y aura absolument pas de changement.
1: D'accord, très bien. Ben, je vous remercie beaucoup.
2: Bon, merci beaucoup, Alice. Vous nous
1: Merci.
2: tiendrez au courant
1: Oui, je vous
2: voilà,
1: tiendrai au
2: vers la
1: courant.
2: rentrée et tout ça pour la reprise.
0: Oui, on fera un petit spot pour avertir les auditeurs, évidemment, du jour de reprise et on sera ravis d'avoir votre retour.
1: D'accord. Mais je vous remercie beaucoup à
2: C'est
1: la radio
2: nous?
1: aussi.
0: Merci
2: Merci
0: beaucoup.
1: Merci Fabienne et merci tout le
2: Merci.
1: monde.
2: Avec
0: Merci
2: plaisir.
1: beaucoup. Merci. Au revoir. Au
0: Merci
1: revoir.
0: Alice. Et puis comme Alice, si vous désirez déjà peut-être vous inscrire pour la prochaine émission, ce sera à la rentrée de septembre. On ne
2: Oui.
0: sait pas encore la date. On dira ça bientôt.
2: Oui.
0: Il suffit simplement d'envoyer un mail à fabienne@crystalfm.org et puis c'est elle directement qui vous répond.
2: Oui, c'est toujours moi.
0: Voilà, une vraie personne derrière.
2: Non.
0: Ah, c'est pas un robot.
2: Non, c'est moi.
0: Ouais, voilà. Et puis côté musique, comme je l'ai dit, nouvelle playlist. On va s'écouter le nouveau Zazie. Peu importe. On se retrouve dans quelques instants. Et pour les énergies de
2: Moi.
0: moi.

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0: À l'instant, Christophe Maé, tombé sous le charme. Ça fait longtemps qu'on l'a pas écouté, cette chanson. C'est une vieille chanson de Christophe
1: ouais,
0: Maé.
1: Ouais, hein ouais, elle est sympa.
0: Hein. Elle est sympa. Et puis en plus, lui, il sera présent le week-end prochain, ce week-end, au Festi Malmort de Malmort, évidemment, avec plein de groupes. Évidemment, nous sommes partenaires de l'événement et on félicite encore tous nos gagnants qui ont gagné plein de places pour vendredi et puis pour samedi pour aller faire la fiesta du côté de Malmort en Corrèze. Voilà. Et donc, fait partie Christophe Maé de la programmation. Alors, on avait Zazie tout à l'heure, on a Christophe Maé, on a plein de bonnes musiques évidemment, et on a aussi les énergies, oui, du mois et pas de la semaine. Je me suis pas trompée, à vous Fabienne.
1: Non. Allez, comme d'habitude, hein, vous adaptez avec ce que vous vivez actuellement et merci de faire preuve de discernement. Ce mois commence avec une invitation à faire des choix, à trouver un équilibre entre ce que l'on ressent et ce que l'on décide. Il y a une notion de lien, d'association, de rencontre, mais aussi de choix personnel. Ne plus avancer par habitude, mais en accord avec ce qui nous correspond ensuite, il y a une dynamique de progression, envie d'avancer, de se mettre en mouvement, de recevoir une reconnaissance ou de voir les efforts réalisés porter leurs fruits. Attention, car cette progression demande de construire et de ne pas brûler les étapes. Sur le plan relationnel et sentimental, une période où les liens peuvent évoluer, il peut être question de retrouver de la chaleur, de la complicité, de la passion ou remettre de la simplicité dans les échanges. Pour certains, cela peut parler d'une rencontre ou d'un rapprochement. Pour d'autres, un choix important dans une relation déjà existante. Sur le plan professionnel, un tirage qui montre une belle dynamique d'affirmation, une énergie de créativité, d'ambition et d'envie de prendre sa place. Les projets peuvent avancer à condition de garder une vision claire et de croire davantage en ses capacités. Il peut y avoir aussi une mise en lumière, une reconnaissance ou le sentiment d'être enfin vu pour ce que l'on apporte. En conclusion, juillet semble être un mois où l'on vous demande de choisir avec le cœur, mais aussi avec sagesse. Les énergies parlent d'avancée, de construction et de confiance retrouvée. C'est une période où l'on peut poser de nouvelles bases et accueillir ce qui arrive avec plus de sérénité. Comme d'habitude, je mettrai le tirage de cartes sur mes réseaux sociaux. Et je vous laisserai les découvrir. J'ai changé un peu en plus. Oui. J'ai pris un tarot cette fois-ci.
0: C'est vrai, d'accord, ok.
1: Oui.
0: Ça marche. Alors, vous avez réussi à inclure dans votre phrase « mettre de la chaleur ». Alors, je pense qu'on en a beaucoup, mais dans les relations, c'est ça ?
1: Oui, dans les relations, oui, ça va être un mois un petit peu de partage, il me semble. Ben, je pense que le fait que déjà on est en préparation plus ou moins des vacances pour certaines personnes, bien, je pense qu'on est un petit peu dans le relâcher et voilà, donc du coup, on ouvre sur autre chose.
0: Exactement. Et puis les projets côté professionnel peuvent avancer.
1: Oui. Ben oui, pour les personnes qui sont en pourparler de tout ça.
0: Et qui attendent la rentrée avec impatience, avec un boulot au bout du mois de septembre.
1: C'est ça.
0: Patience, comme on l'a dit, hein, souvent.
1: Ben, des fois, les rencontres, hein, voilà, la bonne personne au bon moment peut vous faire ouvrir certaines voies.
0: Parfait, on restera sur cette belle parole positive. Fabienne, évidemment, on retrouve tout ça sur vos réseaux sociaux.
1: Absolument.
0: Vous pouvez déjà aussi, on le redit, vous inscrire pour la rentrée, évidemment, puisqu'aujourd'hui, on le rappelle, c'est la dernière émission de la saison. Fabienne@christelfm.org. Et côté musique, mais je ne sais même plus ce que j'ai mis, moi. Ah si, je sais, ça y est, ça me revient. Sax Boy Billy, tout de suite avec Puerto Rico Song. Et c'est une nouveauté, et c'est en playlist sur votre radio.
1: C'est bien, vous avez
0: synthétiseur, à volonté.

0: Camélia Jordana, qui fait partie de notre nouvelle playlist de l'été à l'instant avec On se quitte. Bon, elle répète assez dans la chanson, mais j'adore. Elle a toujours des trucs extraordinaires. Alors, c'est extrait d'un album qui sortira prochainement, qui s'appelle Bootlegger. Voilà. Okay. Ça, c'est la petite parenthèse musicale. Mais nous avons quelqu'un au bout du fil et il s'agit de Lolita. Bonjour Lolita.
1: Oui, bonjour Angélique.
0: Comment ça va?
1: Ça va bien.
0: Eh bien, il y a Fabienne aussi qui est là.
1: Et oui, bonjour Fabienne.
2: Bonjour Lolita.
0: Eh bien, je vous laisse en compagnie de Fabienne.
2: Alors Lolita, je vous écoute.
1: Alors voilà, est-ce que vous voyez une relation durable avec mon compagnon?
2: Il me semble Lolita que vous nous aviez déjà téléphoné, vous, il n'y a pas si longtemps que ça par rapport à cette personne déjà. Voilà, d'accord, on est bien d'accord. Alors... Oui, comme je vous avais déjà expliqué la dernière fois, et j'ai encore un peu ce même sentiment. J'ai une bonne personne pour vous qui peut vous amener à vous canaliser, à vous trouver un équilibre différent de ce que vous aviez pu connaître auparavant. Mais j'ai pas forcément quelqu'un qui souhaite réellement en profondeur s'engager. Il me semble que il y a beaucoup, il est vraiment partagé entre le vouloir concrétiser, concrétiser une vie de couple, etc., etc. Mais qu'il y a aussi d'autres choses de l'autre côté qui peuvent l'encombrer et à partir de ce moment-là, ne pas forcément être dans l'engagement. En fait, je ressens quand même beaucoup d'ambivalence chez lui, mais c'est pas négatif en fait. Voilà, c'est que c'est quelqu'un qui a eu un passé aussi avec des complications et aujourd'hui, bien, il est dans un autre cheminement. Être avec vous, il est bien, mais en même temps, voilà, l'engagement peut être amené à lui faire peur. Il a aussi besoin de ses moments à lui. Il a aussi besoin de se retrouver seul. Voyez, j'ai des moments où il va tout vous donner et d'autres, à contrario, où il va plutôt prendre de la distance. Ça vous parle, ça?
1: Oui.
2: D'accord.
1: Il ne faut pas le brusquer.
2: Voilà. Donc... En fait, j'ai envie de vous dire de continuer, vous, si ça vous convient, si cette relation, elle vous convient aujourd'hui comme ça. Et je pense qu'elle peut vous convenir parce que je vous sens quand même un peu plus équilibrée émotionnellement avec cette personne. J'ai l'impression qu'il vous accompagne aussi et puis qu'il y a comme une espèce de complicité entre vous. Donc, voilà, je vous dirais de continuer sans réellement vous prendre la tête et vraiment vivre à l'instant présent.
1: Sans risquer les choses.
2: Voilà. Profiter de ces bons moments sans réellement vous poser de questions. Parce que lui, il n'est pas forcément prêt émotionnellement à un engagement plus. Mais en même temps, il a beaucoup de... il a un regard qui est vis-à-vis de vous, qui est agréable. Je sens que il aime bien votre présence, il aime bien être avec vous.
1: Et un peu peut-être protecteur, vous le voyez, ça?
2: C'est aussi, ça ressort aussi. Il y a une espèce d'amour, d'amitié entre vous. Et voilà, c'est quelque chose qui est positif, mais après, en toute honnêteté, en tout cas, moi, dans la vision que j'ai sur maintenant, là, à peu près une année, je ne vous sens pas à concrétiser davantage, à vivre ensemble, par exemple, ou en tout cas à créer quelque chose. Je n'ai pas cette vision. J'ai plutôt quand même quelque chose qui reste un petit peu comme ça, mais qui est bien aussi. En même temps, je ressens quand même quelque chose qui est sain, ou dans lequel vous pouvez trouver un équilibre mutuel tous les deux. Si vous avez envie de le voir, il est là, inversement, et c'est une relation à distance, mais pourquoi pas, enfin à distance, quand je veux dire, vous n'êtes pas loin, mais en même temps, voilà, ça peut ressembler à ça aussi.
1: Oui.
2: Voilà, mais vous, il vous aide vraiment à vous canaliser, j'ai vraiment ce côté-là aussi, donc je vous dirais de profiter vraiment de tous ces instants, parce qu'il y a aussi des très très bons moments que vous vivez ensemble, mais en même temps, c'est aussi quelqu'un qui a besoin de souffler et de pouvoir lui laisser cette liberté. C'est important. Ça vous convient ou pas de...
1: Oui, ça va. Tant que ce n'est pas une réponse complètement négative. Oui, non, mais ça va.
2: Non, mais ça correspond absolument à ce que...
1: Ça correspond
2: À ce que
1: Oui,
2: je
1: ça
2: vous avais
1: correspond tout
2: dit,
1: à
2: il
1: fait.
2: me semble, il y a, je me rappelle plus il y a combien de temps vous m'avez appelé, mais quand j'ai vu votre message sur Internet, je me suis dit, mais cette personne, je l'ai déjà eue. Et
1: Oui.
2: voilà, donc ça correspond. Et vous avez aussi besoin d'avoir, il y a chez vous, en fait, ce côté de. Ah mince, comment je peux expliquer ça? Ce besoin de réconfort constamment, tout le temps, où vous avez besoin qu'on
1: C'est
2: vous
1: ça.
2: rassure
0: Oui.
2: sur
0: Elle parlait
2: l'amour.
0: du côté protecteur, voilà,
2: Ouais,
0: le
1: c'est ça,
0: fait.
1: oui.
2: C'est ça, alors
1: J'en
2: qu'il
1: ai besoin à
2: ressent.
1: fond la caisse.
2: Oui. Sauf que bah, lui ne pourra pas forcément vous apporter tout ça tout le temps. C'est
1: Oui,
2: quelqu'un
1: oui.
2: aussi qui est abîmé, qui est fragile aussi intérieurement aussi. Il a eu aussi un passé avec, voilà, avec les femmes où il y a eu des complications aussi. Donc bah, aujourd'hui, bah, il porte un petit peu toutes ses blessures aussi. Hein, et voilà, bah, c'est un peu le problème quand chacun a eu son passé. Et quelquefois, c'est difficile d'avancer parce que le passé ressurgit hein, quelque part. Hein, il y a des situations qui nous font qui remémorent des choses. Donc voilà, il faut pouvoir vivre votre amour sans réellement vous prendre la tête et l'un et l'autre. Et puis voilà, même si vous n'habitez pas encore ensemble, bah, c'est OK en fait. Voilà, l'important c'est de pouvoir trouver cet engagement, cette proximité. Et puis il y a plein de personnes qui vivent comme vous, hein.
1: Ben oui, puis après, c'est vrai que j'aimerais peut-être une relation avec lui un peu plus, comment dire,
2: Plus
1: un peu plus
2: entière,
1: régulière. Mais
2: ouais.
1: après, de là, enfin, je me projette pas non plus à vivre avec lui constamment.
2: Et ben voilà,
0: Mais peut-être que
2: c'est
0: c'est parce que c'est
1: pas,
0: ce qui leur
1: ouais.
0: convient à tous les deux,
2: Oui,
0: finalement.
2: c'est exactement ce que j'allais dire, c'est que
1: Donc,
2: finalement, vous avez envie, vous avez une partie de vous qui a envie de vivre une relation lambda, j'ai envie de dire. Mais de l'autre côté, il y a aussi ce besoin de liberté.
1: Voilà.
2: Voilà, c'est aussi la dépendance affective hein, qui fait que voilà vous ayez besoin de réconfort constamment et autres. Sauf que voilà aujourd'hui bah, vous êtes un couple bah, où il y a une belle harmonie quand vous êtes ensemble et je pense que voilà il faut pouvoir continuer d'apprécier ce moment-là. Et puis voilà vous êtes entouré d'amis, vous avez aussi tout ce côté-là quand lui peut pas vous apporter bah,
1: Voilà,
2: ce dont vous
1: oui.
2: avez besoin. Ben voilà il faut et ben voir un peu les choses différemment, profiter de vous et vous occuper de vous aussi. Tous ces moments-là, c'est aussi important. C'est aussi s'occuper de soi. Hein. C'est ce qu'on en parlait aussi la semaine dernière dans les schémas répétitifs. C'est ce qui fait le soin aussi. Hein. C'est vraiment s'occuper de soi et s'aimer soi-même
0: Avant
2: avant
0: d'aimer
2: d'aimer
1: les
2: les
1: autres.
2: autres.
1: Oui,
2: C'est pas
1: bah
2: de
1: oui.
2: l'égoïsme, hein, pas du tout. On n'est pas
1: Oui,
2: dans de
1: c'est sûr.
2: l'égoïsme, mais c'est très important de prendre soin de soi. Et c'est aussi ce qui fait que quand nous-mêmes, on est en harmonie et on est en équilibre avec nous-mêmes, on a aussi une relation en face de nous qui est équilibrée, une personne
1: Voilà.
2: équilibrée. Et aujourd'hui, lui, il n'est pas en capacité. Il a d'autres choses aussi. Il a des projets professionnels qui font il est pris aussi par ça. Il a aussi une vie de famille avant sur lequel il est aussi pris. Donc, il ne peut pas vous donner à 100% ce dont vous
1: Mais
2: avez
1: oui,
2: besoin.
1: voilà, non. Non.
2: Mais c'est pas pour ça qu'il vous aime pas. C'est pas pour ça qu'il est pas bien avec vous. Et c'est pas pour ça que voilà, ça grandit pas tranquillement. Mais voilà. On n'est pas sur quelque chose avec de la construction, mariage, etc.,
1: Ouais.
2: etc.
1: Ouh là là.
2: Non, on n'est pas.
1: Pas
2: En tout
1: non,
2: cas,
1: pas quand même, non.
2: pas pour maintenant.
0: Ah,
1: Oui,
0: voilà.
1: voilà.
2: C'est pas non,
1: Ça
2: hein, ça veut pas dire non, mais c'est en tout cas, je ne l'ai pas en vision. Mais ça veut pas
1: Oui,
2: dire que
1: bon.
2: ça se fasse pas.
0: Vous avez
2: Vous
0: pas
2: nous
0: appelé pour
2: apporterez
0: rien,
2: des dragées,
0: Lolita.
2: Lolita.
1: Comment?
2: Vous nous apporterez des dragées au cas où, hein.
1: Ah ouais, au cas où.
2: Au cas où.
1: Oui, vraiment au cas où,
2: Et pas
1: parce que
2: trop
1: pour un
2: convaincu, quoi, du coup.
1: mariage,
0: Non. C'est peut-être. Vous voyez quelque chose comme ça, vous? C'est pour ça?
2: Non,
0: Non, pas
2: du
0: du tout.
2: tout.
0: C'est
2: C'est ce que
0: une
2: c'est ça. C'est de
0: plaisanterie.
2: l'humour. C'est de
0: D'accord,
2: l'humour.
0: d'accord.
2: Voilà. C'est vos guides.
0: Qu'on
2: C'est
0: rassure
2: vos.
0: aussi nos auditeurs, parce
1: Ou
0: que.
1: un faux mariage comme ça pour rigoler, pour le fun,
0: Un faux
1: mais.
0: mariage. C'est vos guides, en fait, hein, qui me.
1: Un faux mariage, mais avec une vraie bague, par contre.
0: Ah, c'est les guides de Lolita qui vous.
2: Ouais, qui me font cette blague
1: Ah oui,
2: pour
1: oui.
2: essayer de voilà de rendre un peu les choses dans l'humour parce qu'en
0: Drôle.
2: fait vous avez le besoin d'un côté mais de l'autre côté vous n'avez pas forcément besoin. J'ai l'impression que si demain même il vous demandait en mariage, vous partiriez en courant.
1: Alors, à vrai dire,
0: ah, il y a quand même un petit moment d'hésitation. Hein.
1: Je sais que c'est que lui-même. Ça se trouve, oui.
2: Je vous sens pas dans cette énergie, en tout cas.
1: Non, pas du tout.
2: Besoin d'amour, oui, mais besoin de liberté aussi. Et c'est pour ça. Vous, ça serait trop vous prendre en possession. Donc, et du coup, à partir de ce moment-là, je vous sentirais plutôt fuyante. Oui. Mais voilà, que vous ayez des envies de...
0: Trop d'engagement.
2: Oui, trop d'engagement, ouais. Je vous sentirais plutôt dans de ce côté-là. Donc c'est pour ça que c'était un petit peu une petite blague, un petit clin d'œil.
1: Oui.
2: En tout cas, voilà, vraiment, continuez à profiter de ces instants, de ces moments avec lui. Voilà, en vivant l'instant présent, sans trop vous projeter sur de l'avenir. Sur du plus tard, parce que voilà, aujourd'hui, c'est pas quelqu'un qui est en capacité de pouvoir, lui, se projeter. Et en même temps, ça lui ferait peur, par exemple.
1: Oui, voilà, mais ça, je m'en doutais. Ouais,
2: donc voilà, il faut vraiment...
1: Ça lui fait peur.
2: Voilà, vivre ce que vous avez à vivre, c'est des très bons moments aussi. En plus, là, voilà, avec l'été et tout ça, il y a des bons moments à passer. Voilà, il n'y a pas de problème avec ça. Je vois Angélie qui me regarde, elle est toute oui.
0: Oui, mais j'écoute évidemment avec attention. Bon. En tout cas, merci beaucoup Lolita d'avoir participé. Vous êtes la dernière puisque c'est la dernière émission de la saison.
1: C'est moi qui clôture.
0: C'est vous qui clôturez. En tout cas,
2: je vous ferai un petit retour à partir de septembre. Ça vous laissera déjà le temps d'avancer différemment et puis d'essayer de voir les choses différemment.
1: Très bien.
0: C'est avec plaisir que l'on vous recevra à la rentrée à nouveau par téléphone, évidemment, en direct dans cette émission Fabienne Renaissance de Soi. Lolita, merci. Ça vous dit si on s'écoute Sia avec David Guetta pour clôturer ensemble?
1: Ah
0: presque.
1: Oui, je suis fan de Sia.
0: C'est vrai
2: aussi.
0: Ah, ça me fait plaisir. Ah, ça me fait plaisir. Bon, mais écoutez, c'est spécialement pour vous. C'est la toute nouvelle. C'est Awake Tonight. Et on se retrouve dans quelques instants avec Fabienne. Merci, Lolita.
2: À bientôt, Lolita. Merci, bel été.
1: Au revoir.
0: Ciao.
1: Au revoir.

0: retour
1: de la saison d'avant.
0: De la saison d'avant, on a eu aussi, on est encore en attente de certains parce que certaines personnes travaillent et donc c'est difficile de me faire des retours.
1: Ah oui, le jour du mercredi.
0: Donc j'ai des vocaux, j'ai des messages. Donc on va voir comment on va
1: procéder.
0: Pouvoir...
1: Oui, mais il va peut-être y avoir des petites nouveautés.
0: On
1: à
0: va
1: la
0: essayer de voilà de trouver des petites choses pour justement faciliter les personnes qui travaillent le mercredi et qui peuvent pas. Faire le direct, hein,
1: oui, mais voilà, qu'ils puissent quand même poser la question.
0: Exactement.
1: On va trouver un système.
0: On va trouver un système. On évolue aussi, hein, ça va faire 3 ans, donc...
1: Oh là là, quel beau chiffre.
0: Ouais, c'est ça. La communication.
1: La communication, l'association.
0: Exactement.
1: En tout cas, Fabienne, ça m'a bien fait plaisir. On vous retrouve évidemment sur vos réseaux sociaux, hein, tout
0: oui,
1: au long de
0: oui,
1: l'été.
0: Oui, oui.
1: Vous,
0: je suis toujours
1: vous
0: là.
1: Vous n'avez pas
0: hein.
1: de vacances, vous hein.
0: Non.
1: Non, toujours là. Et puis, on se retrouve évidemment en septembre. On ne connaît pas la date exacte. On vous le dira, vous entendrez les spots. Oui. Exactement, mais aussi il y aura un rendez-vous au mois de septembre avec vous à nouveau, Fabienne, une conférence médiumnique en salle. Ce sera au Lardin,
0: oui,
1: Saint-Lazare, et on a déjà la date.
0: Le 28, je crois.
1: Ah,
0: le dimanche.
1: Alors, est-ce que vous êtes sûr que le... c'est 20... un dimanche.
0: Le 27, 28 ou 29.
1: C'est le 27.
0: Ah.
1: Voilà, et ça sera en après-midi, mais on en parlera. Oui. Et vous entendrez ça, évidemment, sur les ondes de votre radio Crystal FM qui continue avec vous tout au long de l'été avec cette nouvelle playlist et encore plein de belles choses. Je vous souhaite un bel été à vous aussi.
0: Oui,
1: ben,
0: merci.
1: Et je remercie aussi Justine
0: merci
1: qui était avec
0: Justine.
1: Nous aujourd'hui. Merci,
0: Justine. Je vous remercie également.
1: Et on se retrouve très vite.
2: Oula.
1: Mais pas si vite que ça, parce que en septembre, vous avez le temps de vous reposer un peu et on vous ouvrira le micro un peu plus clairement la prochaine fois. On préparera tout
0: on
1: ça.
0: On préparera.
2: Passez un bel été en tout cas.
1: Merci Justine, merci Fabienne. Ciao ciao à tous. Merci
0: belle
1: pour votre fidélité.
0: Merci.
1: Bel été.
0: Ciao.

0: 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Bonjour.
1: Bonjour à tous. Quatre autres suspects ont été interpellés hier dans l'enquête sur l'assassinat de Mehdi Kessassi, le frère d'Amine Kessassi. Parmi ces quatre suspects, trois d'entre eux étaient déjà en détention car poursuivis dans d'autres affaires. Fin mars, six personnes avaient été mises en examen dans le cadre de l'enquête sur l'assassinat de Mehdi Kessassi, frère d'Amine Kessassi, figure de la lutte contre le narcotrafic. À Marseille, le 13 novembre dernier, cinq d'entre elles ont été placées en détention provisoire dans ce dossier, notamment pour meurtre et tentative de meurtre en bande organisée. En politique, Édouard Philippe met en garde contre une dispersion des candidatures à la présidentielle. Le maire du Havre juge dangereux que lui et Gabriel Attal soient tous les deux présents au premier tour, tout en défendant la légitimité de chacun à se présenter. La chaleur, toujours au cœur de l'actualité, à peine les températures baissent-elles que Météo France annonce déjà un troisième épisode de canicule dès ce week-end. Quatre départements en vigilance orange aujourd'hui. Et le réchauffement s'observe aussi en mer. Les océans ont connu le mois de juin le plus chaud jamais enregistré. Selon l'Observatoire européen Copernicus, de nouveaux records pourraient tomber cette année. À l'Assemblée nationale, les députés doivent adopter définitivement cet après-midi la loi de programmation militaire. Un budget en hausse de 36 milliards d'euros pour atteindre 436 milliards d'ici 2030. Dans les transports, la SNCF se prépare à l'afflux des grands départs en vacances. Son PDG, Jean Castex, prévient toutefois, avec la canicule, un fonctionnement totalement normal ne peut être garanti. Dans l'actualité sociale, les derniers lycéens passent aujourd'hui le grand oral du bac. Les résultats sont attendus mardi prochain. Et puis, le sport, la Coupe du Monde et la France s'est qualifiée pour les huitièmes de finale hier soir après sa victoire 3-0 contre la Suède avec notamment un doublé de Kylian Mbappé. Prochain match, c'est samedi face au Paraguay. Le Mexique et la Norvège sont également qualifiés. À suivre aujourd'hui, Angleterre, Congo à 18h et Belgique, Sénégal à 22h.

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1: Bonjour à toutes et à tous. L'info locale de proximité de ce mercredi 1er juillet 2026. 300 personnes ont manifesté hier soir devant la mairie de Périgueux pour dire non au canon français, un banquet organisé en octobre prochain dans une salle municipale, mais dont les organisateurs sont accusés de promouvoir des idées d'extrême droite sous couvert de convivialité. À l'appel de plusieurs partis de gauche, les manifestants ont interpellé le maire, Michel Cadet, pour lui demander d'annuler l'événement. Les manifestants doivent aussi se rendre au conseil municipal demain soir à Périgueux. L'équipe de France s'est imposée 3-0 la nuit dernière face à la Suède au Mondial. Le joueur périgourdin Maxence Lacroix n'est pas entré en jeu. Prochain match pour les Bleus en 8e de finale samedi à 23h face au Paraguay. Le cycliste périgourdin Quentin Paché participe à son 6e Tour de France. Le coureur originaire de Port-Sainte-Foy et Pontchâtre, proche de la Gironde, donc, a été sélectionné par son équipe de la Groupama FDJ United pour participer à son 6e Tour. Départ ce samedi 4 juillet à Barcelone. La grande boucle passera par la Dordogne le samedi suivant, le 11 juillet, pour la 8e étape entre Périgueux et Bergerac via Thonon, Montignac et les Aisies, et en Corrèze le 12 juillet. En rugby, c'est la reprise des entraînements pour le joueur du CA Brive ce mercredi. Première séance dirigée par le nouvel entraîneur Grégory Pata. Le Gersois a signé pour 3 ans en Corrèze. Un stage aura lieu du 28 au 31 juillet à Bugeat. 2 matchs amicaux sont prévus contre Colomiers à Périgueux le 7 août et à Objat face au Racing le 21 août, une semaine avant la reprise du championnat. La 43e édition de Mimos, le Festival international des arts du mime et du théâtre gestuel, a débuté hier soir à Périgueux. Au programme ce mercredi à 14h, un duo burlesque au parc Gamençon et à 20h au théâtre, le spectacle Timber de la compagnie belge Still Life. La fête du cinéma avec toutes les séances à 5€, c'est jusqu'à ce mercredi 1er juillet compris. Parmi les films à voir au Cinévox de Montignac, Vivaldi et moi à 18h et Disclosure Day à 20h30 au Ciné-Rock de Terrasson, Toy Story 5 à 16h30, The Plague en VO à 18h30 et Scary Movie à 20h30. Retour sur l'exposition consacrée à l'art du sabre japonais, l'art guerrier au Japon, c'était le week-end dernier donc à Terrasson. Lors de cette première exposition consacrée au sabre japonais traditionnel, organisée par l'association Aquitaine Nyonto, on a rencontré Grégory, qui s'est lancé le défi de se former au polissage des sabres japonais, en suivant l'enseignement de Patrice Sabat. Hélas, il ne peut pas bénéficier du statut d'apprenti et il lance un appel pour que cet art, reconnu au Japon, le soit aussi en France. Écoutons Grégory.
2: Moi, je ne peux pas avoir de contrat d'apprentissage actuellement parce que le métier de polisseur traditionnel dans le sabre japonais, c'est un métier orphelin. Donc, c'est-à-dire un métier orphelin, c'est que Patrice est actuellement le seul en France à le réaliser, et quasiment en Europe aussi, parce qu'ils ne sont plus que 2 autres en Europe à le faire. Et étant donné qu'on ne peut pas avoir de cours à l'école, je ne peux pas avoir de statut d'apprenti officiel. Donc ce métier n'est pas reconnu officiellement au niveau de la Chambre des métiers.
1: Grégory a bien sûr le soutien de son formateur, Patrice Sabat.
3: Il a appris les premières bases, et puis là, on est en train de faire en sorte qu'il devienne un jour indépendant et qu'il puisse reprendre la société. Et voilà quoi.
4: C'est un travail très méticuleux.
3: Oui, très méticuleux. En fait, on apprend tous les jours. On ne peut pas dire on est prêt. On n'est jamais prêt. Même moi encore, aujourd'hui, après 30 ans, 36 ans de pratique, j'apprends tous les jours. Donc, toute sa vie, on apprend. Le message, ça serait aidez-le. Parce que c'est un métier rare, c'est un métier unique. Je suis le seul en France à faire ça de façon traditionnelle. Il a la chance d'être avec moi et de pouvoir apprendre. Ce qui serait bien, c'est qu'il puisse avoir un financement pour pouvoir être avec moi à plein temps et pas à mi-temps. Avec moi, il apprend, mais il n'est pas payé. Par contre, il est obligé de travailler pour manger, donc il travaille à mi-temps pour pouvoir payer son loyer et sa nourriture. Et ses parents l'aident. Mais s'il pouvait être indépendant avec une aide d'État, une aide du ministère de la Culture, une aide de n'importe qui, d'un mécène, ça serait très bien parce que c'est l'avenir. Et ça serait dommage que ce métier s'éteigne avec moi, en France en tout cas, Ça serait dommage.
1: Voilà, c'était Patrice Sabat, polisseur de sabre japonais traditionnel qui réside à Terrasson et qui forme Grégory, que l'on a écouté juste avant. Voilà, fin de cette édition. Merci de l'avoir suivi.

Vos offres d'emploi avec France Travail, antenne de Terrasson-Lavilledieu. Offre 210 CDQN, la ferme au canard située à Montignac-Lascaux recherche une ou un vendeur de produits de la ferme. Les débutants sont acceptés, le contrat proposé est un CDD d'un mois de 37 heures par semaine. Offre 209 SPSP, Patrick Logistique situé à Terrasson recherche une ou un secrétaire comptable, 2 ans d'expérience sur un poste similaire dans le transport ainsi qu'un bac plus 2 ou équivalent comptabilité sont demandés. Le contrat proposé est un CDI de 35 heures par semaine. Offre 208 SYLJ, Patrick Logistique situé à Terrasson recherche également une ou un conducteur routier. Les débutants sont acceptés, le permis EC poids lourd plus remorque est nécessaire. Le contrat proposé est un CDI de 35 heures par semaine. Offre 208 CSKN. L'association Cap Service à domicile pour le secteur du Lardin-Saint-Lazare recherche une ou un auxiliaire ou assistant de vie aux familles. Les débutants sont acceptés. Une formation CAP, BEP et équivalent santé, titre DEAES ou ADVF, ainsi que le permis B sont demandés. Le contrat proposé est un CDD de 5 mois de 24 heures par semaine. Offre 208 WCNN. Le camping de Pérignac recherche une ou un animateur d'activités culturelles et de détente. Les débutants sont acceptés, la maîtrise de l'anglais est demandée. Le contrat proposé est un CDD de 2 mois, de 35 heures par semaine. Toutes ces offres et le clic agenda sont disponibles sur francetravail.fr et cristalfm.org.

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0: Bonjour.
1: Bonjour à tous, la météo reste une préoccupation majeure. Un troisième épisode de canicule est déjà annoncé en France pour ce week-end. En Espagne, la chaleur a fait plus de 1000 morts en juin, un chiffre en forte hausse sur un an. Et des conséquences concrètes aussi sur l'économie, le prix du gaz a augmenté de 7,4% aujourd'hui pour de nombreux foyers. Cette enquête à Marseille, 4 nouvelles interpellations après l'assassinat de Mehdi Kessassi. 3 suspects étaient déjà en prison dans d'autres dossiers. L'enquête se poursuit après plusieurs mises en examen fin mars. Rebondissement dans le dossier Cédric Jubilard. À moins de 3 mois du procès en appel, l'avocat Franck Berton se retire de la défense. 5 plaintes ont été déposées par des parents d'élèves après des soupçons de viol et d'agression sexuelle sur des enfants à l'école maternelle Frida Kahlo à Bordeaux. Une enquête a été ouverte par le parquet de Bordeaux. Attention, si vous commandez en ligne, une taxe européenne entre en vigueur. Comptez 3 euros par type d'article dans les colis de moins de 150 euros venant de pays hors Union européenne. La taxe peut donc s'additionner selon le contenu. Dans les transports, la SNCF entre en phase de vigilance avant les grands départs en vacances. Avec la chaleur, des perturbations restent possibles, même si l'entreprise assure se préparer au maximum. Sur le plan politique et institutionnel, les députés doivent valider définitivement aujourd'hui la loi de programmation militaire, avec un effort budgétaire massif d'ici 2030. Le calendrier électoral, les dates de la présidentielle 2027 sont fixées. Premier tour le 18 avril, second tour le 2 mai. Dans les lycées, c'est la fin du bac aujourd'hui avec le grand oral. Les résultats tomberont la semaine prochaine. Sport, football, le mondial, la France poursuit son parcours. Après une victoire nette 3-0 contre la Suède, les Bleus joueront sur place en quart de finale samedi au Paraguay. D'autres rencontres sont prévues aujourd'hui, notamment Angleterre, République démocratique du Congo et Belgique, Sénégal. Et puis on notera également que le concert événement d'Aya Nakamura au Stade de France est diffusé ce soir à la télévision.

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0: club de rugby de l'USV Le Lardin a tenu son assemblée générale le 26 juin dernier. À l'issue et afin de faire le point sur la saison passée et parler des perspectives prochaines, Xavier Munoz, pour cette nouvelle édition de Couleur Périgord sur Cristal FM, s'est entretenu avec Philippe Chaminade, coprésident du club.
1: Philippe Chaminade, vous sortez donc de votre assemblée générale pour l'USV Le Lardin et vous avez fait bien sûr le point sur cette saison 2025-2026, saison quand même assez difficile. Hein.
2: Oui, effectivement, saison très compliquée qui arrive après deux autres saisons compliquées puisqu'on était en Fédéral 3 il y a deux ans et donc là cette année, trois victoires seulement, une descente en RE qui se profile, donc effectivement on peut dire que c'était une saison difficile.
1: On va parler également de l'école de rugby, vous êtes en entente avec Montignac jusqu'au U12 et là ça semble prendre un peu quand même forme.
2: Voilà, oui, alors effectivement on est en entente avec Montignac, une entente qui marche très bien, on est en progression de 30% chez les jeunes, donc l'entente avec Montignac se passe au mieux, les gamins sont réceptifs, je dirais que de ce côté-là tout va bien. On est aussi en entente en U16 et U19. Les deux équipes ont gagné le challenge terroir de leur catégorie. Donc au niveau des jeunes, c'est vraiment par contre une réussite totale cette année.
1: Alors un petit problème d'effectif sur les U14, si j'ai bien compris.
2: Voilà, alors le problème d'effectif sur les U14 vont cette année se répercuter un petit peu sur les cadets. Je ne vous cache pas que cette catégorie d'âge l'année prochaine nous pose des soucis et des questions. Donc on va essayer de trouver des éducateurs qui vont apporter leur dynamique et réussir à créer un groupe compétitif pour l'année prochaine.
1: Oui, parce que pour créer un groupe et un club, il faut aussi cette école de rugby. Effectivement, il faut que les catégories qui suivent et qui montent au fur et à mesure soient pourvues. Mm-hmm. Donc, une petite difficulté là à combler.
2: Voilà. Dans tous les clubs, il y a des catégories d'âge qui sont plus compliquées. Mais ce qui est sûr, c'est que l'aspect jeune à l'USV a toujours été quelque chose de fondamental. On a toujours été derrière nos jeunes et Montignac étant dans la même situation que nous et le même état d'esprit par rapport aux jeunes, donc on fera tout pour promouvoir ces jeunes et faire en sorte que les couleurs de l'USV de Montignac ou de l'entente Vallée-Vézère, puisque c'est comme ça qu'il faut nous appeler, on s'appelle l'entente Vallée-Vézère Le Lardin-Montignac, et des bons résultats sur les terrains l'année prochaine.
1: On va passer aux équipes seniors, là pas mal de difficultés avec un effectif un petit peu restreint, je crois que si je ne me trompe pas c'est 53 joueurs à l'heure actuelle, et cette saison, 16 départs.
2: Voilà, alors 16 départs ou arrêts. Donc les arrêts, il y a 5 ou 6 arrêts, limite d'âge. Oui. On avait des jeunes de qualité qui étaient en double licence chez nous, qui étaient soit de Périgueux, soit de Limoges. Ils ont choisi de ne plus rester en double licence chez nous, mais aller dans des clubs mieux positionnés que nous. Et donc effectivement, ça fait pas mal de départs, mais qui, on l'espère, seront contrebalancés par des recrues qu'on espère nombreuses.
1: Alors justement, en parlant des recrues, il y en a une dizaine qui est de sûr, et vous êtes en attente encore de 6-7 joueurs supplémentaires qui devraient potentiellement arriver. Ça devrait combler un petit peu le trou.
2: Voilà. Effectivement, on sait tous, quand on est dirigeant, qu'on ne veut pas s'avancer sur les recrues, le nombre, les noms, tant que rien n'est signé, parce que tout ça est très, très versatile. Donc effectivement, on peut déjà tabler sur 10 recrues, je dirais sûr, comme on dit les yeux dans les yeux, mais les yeux dans les yeux au rugby, parfois ça ne suffit pas. Donc on n'annonce rien, on a beaucoup travaillé cet été, maintenant c'est les signatures qui vont être à l'ordre du jour maintenant, qui montreront si on a vraiment bien travaillé ou pas.
1: L'idéal, ça serait d'avoir une dizaine de recrues supplémentaires, d'avoir une soixantaine de joueurs pour les équipes seniors, serait l'idéal.
2: C'est l'idéal dans tout club. Voilà. Pour une équipe de R2 ou R1, 60 joueurs, ça serait parfait. Je ne vous cache pas que ça risque quand même d'être un peu juste et un peu difficile.
1: Bon, il y a des choses positives quand même cette saison, puisque l'Ovalitov, ça y est, c'est parti. C'est maintenant un événement qui est incontournable.
2: Une grande réussite. Une grande réussite. Alors, on est aidé par Thomas Comesco. Thomas nous aide beaucoup et c'est vraiment un plaisir. Vous avez vu, on en a parlé. Les clubs qui viennent veulent revenir l'année d'après, donc c'est une grosse réussite.
1: Vous l'avez dit, répété, c'est ce que j'ai noté, une saison charnière, la saison 2026-2027, saison charnière. Vous souhaitez en tant que président une grosse saison sportivement parlant et remonter très rapidement.
2: Oui, évidemment, quand on descend de R1, la priorité, évidemment, l'objectif final, c'est de remonter tout de suite. Alors, on sait très bien que c'est compliqué, puisque pratiquement, il n'y a que les premiers qui montent. Donc, c'est un gros objectif, mais on part avec cette idée de faire le mieux possible, mais en ayant vraiment l'objectif de remonter l'année prochaine.
1: Remonter l'année prochaine, parce que dans quelques années, dans deux ans, il y a un gros événement qui se profile, hein, sur les 120 ans du club, et là aussi, il faut commencer à y réfléchir.
2: Et voilà. On a lancé officiellement le rendez-vous des 120 ans en 2028. Donc, on va commencer à y travailler pour qu'en 2028, on fasse une grosse fête à l'USV et que ça soit comme les 120 ans qui avaient été vraiment une réussite totale à tous les points de vue. Et on souhaite que 2028 soit pareil, que ce soit une date qui reste dans les annales du club.
1: Vous pourrez compter quand même sur quelque chose d'extrêmement positif, c'est l'état d'esprit du club qui, malgré les difficultés, malgré les défaites, parce qu'on sait que ça plombe psychologiquement quand on est joueur, est toujours là, cet esprit club, le vrai, est toujours là.
2: Oui, l'USV a toujours fonctionné comme ça, l'esprit club, le club passe avant tout. Donc on l'a vu cette année, malgré les nombreuses défaites, je veux dire, le club n'a rien lâché, on a fait qu'un forfait, et encore bon, dans des conditions un peu particulières, mais tout le monde a répondu présent malgré les défaites, et c'est vraiment l'état d'esprit du club qui en ressort. Et je voudrais aussi associer dans cet état d'esprit l'équipe de dirigeants qui opèrent tout au long des week-ends, c'est hyper important, et ils sont très très très présents, et je pense que honnêtement c'est aussi ça qui a tenu le club tout au long de l'année, quoi.
1: Qu'est-ce qu'on peut vous souhaiter pour la saison prochaine déjà?
2: Une année faite de victoires, de rendez-vous dans le clubhouse, autour du bar, avec une montée à la fin de l'année, des phases finales terribles, et puis allez l'USV.
1: Merci beaucoup.

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1: J'avoue, j'en ai bavé, pas vous, mon amour. Avant d'avoir eu vent de vous,

0: Cet été, venez découvrir les grands sites du Périgord. Bienvenue à la grotte du Grand Roc.
1: Allez, on peut y aller. C'est parti.
2: Nous ne sommes pas encore dans la grotte, on est dans un tunnel qui a été creusé par l'archéologue Jean Maury. Okay. Et en réalité, c'est quand il est arrivé là que la grotte lui est apparue. C'était le 29 avril 1924. Et voilà ce qui a ému le découvreur, le banc de corail. Le banc de corail, c'est cet ensemble de cristallisation excentrique qui part dans tous les sens. Regardez, ça tourne, ça part vraiment dans toutes les directions inimaginables. Même ça arrive à faire des tourbillons de cristallisation dans la grotte. C'est un trésor, c'est un joyau qu'on a devant nos yeux aujourd'hui. L'une des formations les plus époustouflantes de la calcite. Ça se trouve donc en dessous de nous, donc devant nous, nous avons les triangles. On les appelle aussi les sols polygonaux. Alors c'est toujours pareil, c'est de l'eau et du calcaire qui agit, ce qu'on appelle ce liquide du carbonate de calcium. Et quand l'eau est immobile, dans un milieu stable, ça arrive à faire ces triangles. On dit que la calcite, elle a la forme d'un losange à six faces, on l'appelle le rhomboèdre. Et par-dessus, comme des œufs pochés, alors qu'on n'a rien à voir, c'est des débuts de stalagmites, bon, qui auraient peut-être autour de 200-500 ans, d'après une estimation à l'œil comme ça. Et tout par goutte, c'est un travail minutieux, long, goutte par goutte. D'ailleurs, on en entend quelques-unes. Oui. Incroyable, mais vrai, vous avez une épée. L'épée d'Excalibur, pour Jean Maury, c'était la croix. Voilà, il l'appelait la croix, qui s'est formée grâce à la rencontre d'une stalactite, une stalagmite. Donc les deux se sont réunis pour faire une colonne. Et l'eau peut dévier, vous vous souvenez, par capillarité et former deux bras, deux excentriques. Des événements, alors il y a la visite à la lampe tempête qu'on fait notamment tous les lundis et jeudis soirs.

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1: 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Bonjour.
2: Bonjour à tous. Le Premier ministre Sébastien Lecornu se rendra demain à Marseille pour réunir une cellule interministérielle de crise. Objectif, coordonner la réponse de l'État face à la canicule et au risque d'incendie, car la situation reste tendue. Un troisième épisode de forte chaleur est attendu ce week-end en France. En Espagne, plus de 1000 décès liés à la chaleur ont été recensés au mois de juin. Les effets du dérèglement climatique se font aussi sentir sur les finances locales. Plus de 80% des communes ont vu leur coût d'assurance augmenter ces dernières années.

L'enquête avance à Marseille après l'assassinat de Mehdi Kessassi. 4 nouveaux suspects ont été interpellés, dont 3 déjà incarcérés dans d'autres affaires. Et puis rebondissement dans l'affaire Jubilard, l'avocat Franck Berton renonce à assurer la défense de Cédric Jubilard avant son procès en appel en septembre. Polémique autour du calendrier de la présidentielle 2027, Bruno Retailleau critique le choix des dates, notamment un second tour placé au lendemain du 1er mai. Le gouvernement assume et appelle au calme.

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10: Regarde ailleurs, c'est une émission qui donne la parole à des voyageurs, des écrivains, des réalisateurs, sous la dimension du voyage, cette envie d'élargir son regard sur le monde à travers des partages de vie, à travers des partages d'expériences. Avec moi dans mon salon, Philippe, qu'on va prendre le temps de rencontrer à travers cette émission, à travers ce micro. Philippe, je ne sais pas grand-chose encore de toi, mais je sais que j'ai vu passer une publication sur les réseaux sociaux qui mettait en avant le côté marcheur. Voilà, marcheur, mais pas que, voyageur, tu as toute une vie d'expatrié aussi. Pour être revenu aujourd'hui ici aux sources, tu es d'origine alsacienne. Donc on va prendre le temps dans cette émission de te rencontrer, de savoir un petit peu ce qui t'a amené dans cette mise en mouvement, notamment qu'est la marche, parce que la marche, je crois que tu me parlais de Strasbourg jusqu'à Compostelle, qui ensuite t'a amené au Québec. Enfin, la vie c'est souvent ça, c'est souvent une mise en mouvement qui fait qu'il va se passer des choses et qui vont nous emmener dans une direction ou dans une autre. Donc Philippe, on va reprendre un peu le début. Est-ce que tu peux me dire pour toi ce que représente le voyage et ce que représente la marche?
11: La marche, c'est de repousser son horizon tout le temps. Parce qu'à chaque pas, il peut se passer quelque chose. Autour de soi, en soi et face à soi. Et la marche, pour moi, c'est un formidable déséquilibre pour retrouver son équilibre. Je suis un marcheur. Mon premier pas, comme tout le monde, guidé par les mains du père ou de la maman. Et puis un jour, tu pars tout seul. J'ai pas toujours osé le faire, jusqu'au jour où la vie a fait en sorte que je prenne la décision de partir marcher. Mais avant de marcher, j'ai beaucoup couru. J'étais un coureur, j'ai d'abord joué au foot, j'ai couru beaucoup. Et puis un jour, j'ai pris la décision de marcher.
10: Mais c'est quand même deux choses différentes, on est d'accord. Quand on est coureur ou joueur de foot, c'est quand même sur une durée ponctuelle, on va faire un match avec ses copains et on retourne dans son quotidien. Quand on part marcher sur une durée indéterminée, ça n'a rien à voir. Il y a effectivement le côté physique, l'exercice sportif et physique, mais il y a surtout lâcher prise totale sur ce qui va se passer sur le chemin, où on ne sait pas forcément jusqu'où on va aller, comment va se passer la journée de demain et celle d'après, et ainsi de suite.
11: Mais en fait... Quand on parle de marche, il y a eu les premières marches, les premières randonnées d'une journée. Mais il me restait quelque chose, moi, à la fin de ces journées-là, il me manquait quelque chose. Comme si ma journée n'était pas accomplie, parce que je faisais une boucle et je revenais chez moi. Ou je prenais ma voiture, j'allais marcher, puis je remontais dans ma voiture pour rentrer chez moi. Et puis un jour, j'ai pris la décision de partir véritablement sac à dos, tente et gamelle. Alors pourquoi tente et gamelle? Parce que je voulais ne dépendre de personne. En me disant, de toute façon, si au pire je me casse la gueule, je ne m'en prendrai qu'à moi. Et puis en même temps, ne dépendre de personne, c'est de ne pas être obligé de sonner à une porte pour dire « s'il vous plaît, abritez-moi, il pleut ». C'était de vivre véritablement cette expérience de marcheur. Et donc je suis parti de Strasbourg à Paris.
10: Parle-nous de l'élément déclencheur. Qu'est-ce qui fait, tu disais, c'est suite à une histoire de vie, ou suite à, souvent il y a quelque chose qui fait un déclic, qui fait qu'on fait un switch, ou qu'on fait un changement.
11: En fait, le premier clic, c'est que j'ai toujours écrit, mais j'écrivais pour moi. Donc dans mes sacs à dos, dans mon sac à dos, il y a toujours eu un carnet de marche. Donc en fait, je me suis dit, dans cette période un petit peu troublée professionnellement, sentimentalement, à une époque où je me cherchais aussi, la trentaine, jeune trentaine, je me demandais quelle était ma vie. J'avais tout respecté, moi, j'avais tout fait bien. J'avais appris un métier, j'avais fait des études, j'avais appris un métier, je travaillais, mais il y avait quelque chose qui me bloquait dans ces multiples travails, dans ces choses-là. Et donc le fait de l'écrire... n'était pas un aboutissement, c'était une réflexion dans l'écriture, mais il manquait encore quelque chose. Et comme je m'intéressais à la littérature, que je lisais des livres d'aventuriers, Alexandra David Neil, Hillary à l'Everest, Frison Roche en montagne, enfin, etc. Tous ces gens qui sont partis marcher, philosophes ou pas, me suis dit, eh, pourquoi pas moi ? Donc, j'alternais les courses à pied avec la marche. Et un jour, la journée n'était plus une journée, c'était de partir droit devant. Et parce que j'étais un petit peu peureux, ma première fois, j'ai choisi le canal de la Marne au Rhin comme guide. J'ai longé le canal de la Marne au Rhin et puis la Marne, et j'étais à Paris à pied depuis Strasbourg, en gardant ça pour moi, en parlant pas, en me disant c'est quelques semaines face à moi-même, je garde ça très précieusement et j'essaye d'en ressortir quelque chose. Donc j'ai gratté un peu un carnet et puis je suis arrivé à Paris. Et voilà, c'est ce qui m'a permis de me rendre compte que j'étais probablement fait pour être un marcheur longue distance.
10: Mais la marche, c'est vrai qu'on est souvent seul avec soi-même et on a le temps de se laisser traverser par mille et une pensées. Toi, donc là, si j'entends bien, la marche était une manière de te retrouver, ou en tout cas de faire une sorte de bilan sur où tu en étais dans tes 30 ans. Hein, parce que là, on parle de l'âge de 30 ans, hein, quand tu vas de Strasbourg jusqu'à Paris.
11: Moi, je pense que je suis déjà quelqu'un qui s'est toujours posé la question sur sa vie, sur ses choix, sur ce qu'il est, vers où il va et le pourquoi des choses. L'élément déclenchant, c'était probablement de me retrouver un petit peu, de me poser la question de... Peut-être que j'étais à une époque charnière aussi dans ma vie professionnelle, peut-être sûrement aussi dans ma vie sentimentale, on va... Voilà. C'était on verbalise aujourd'hui en parlant de qualité de vie globale. J'étais dans cette recherche déjà. Je lisais, je me documentais, mais j'avais envie de me mettre en situation pour comprendre le pourquoi. Et puis en lisant les autres, ceux qui avaient déjà écrit sur leur expérience de marche, je voulais peut-être aussi me mettre dans cette situation-là pour le réaliser pour moi, pour le comprendre pour moi. Et ça a été tout simple, ça a été de partir, véritablement de partir, sans but, hormis le fait d'arriver quelque part, mais sans but journalier, en me laissant porter par les pas, en écoutant mon corps et en essayant d'en retrouver un petit peu l'essence par l'écriture.
10: C'est marrant parce que la marche, finalement, c'est la plus vieille activité hein, de l'humanité. Hein. L'homme a toujours été semi-nomade ou nomade. Hein, une époque, on était chasseurs-cueilleurs, on marchait énormément pour pouvoir s'alimenter, s'abriter. Et petit à petit, on est rentré dans l'ère industrielle, on a commencé à se sédentariser. Et j'ai l'impression que marcher, c'est quelque chose qu'on a tous en nous, mais qu'on a oublié ou des fois on a peur de pouvoir de se lancer, alors que on sait tous faire ça.
11: Oui, la première chose qu'on fait le matin, c'est de mettre les pieds par terre. En sortant de son lit et puis d'avancer. La marche, moi je l'ai, ayant beaucoup lu sur des marcheurs, je me suis aussi intéressé sur les peuples premiers, les fameux marcheurs-cueilleurs, les déplacements, le nomadisme, etc. Et ça me fascine, et ça me fascinait déjà étant petit, mais ça me fascine encore aujourd'hui, ces gens qui partent, qui déplacent le campement, voilà, qui suivent leurs animaux, bref. Et donc, en me mettant dans cette situation-là, je suis devenu, d'une certaine façon, un peu nomade. Je cherche encore mon camp de base, voilà, mais j'ai envie de repousser, je l'ai dit tout à l'heure, j'ai envie de repousser l'horizon. J'ai envie d'aller... Moi, quand je regarde une chaîne de montagne, j'ai envie d'aller voir au-dessus. Parce qu'au-dessus, bah, t'as un point de vue sur la suite. Et toujours, j'ai envie de ça, j'aime ça. C'est pas repousser mes limites, mais c'est d'aller voir ce qui se passe. Je suis quelqu'un qui pousse la porte pour aller voir. Je ne me pose pas la question avant, savoir est-ce que je vais la pousser, qu'est-ce qu'il y a derrière, etc. Je vais voir. Donc la marche, ben je vais voir, je vais au bout du sentier, et puis si le sentier s'arrête au bord d'un précipice, ça m'est déjà arrivé, ben tu fais demi-tour et tu reviens, et tu prends un autre chemin.

0: temps, donc je comprends qu'il y a eu plusieurs chapitres de marcheurs, hein, avec des distances plus ou moins longues, sur des temporalités plus ou moins longues aussi. Et j'ai aussi l'impression que chacune de ces marches fait suite à un événement personnel, avec chaque fois un état d'esprit différent, comme si la marche était pour toi une manière de faire une mise au point sur là où tu en es dans ton existence.
1: Oui, on peut dire ça, vraiment. Que ce soit professionnel, sentimental, d'écriture, etc., j'ai besoin de me retrouver avec un sac sur le dos. C'est très, très particulier. Et puis en même temps, c'est de choisir un lieu de départ. La plupart du temps, si je pars de chez moi, voilà, sauf en 2015 où j'ai atterri à Compostelle dans un état d'épuisement sévère. J'étais en plein burn-out, en plein épuisement, où j'étais chef d'entreprise au Québec, une autre partie de ma vie. Et j'ai atterri à Compostelle et j'ai commencé à marcher depuis Compostelle dans le sens contraire des autres, aller à la rencontre de ceux qui venaient vers moi, qui étaient très nombreux. J'étais seul sur ce chemin dans ce sens-là, à ce moment-là. Et oui, j'étais dans une période de doute, d'épuisement et de ras-le-bol de ma vie. Et j'ai fait le choix de marcher dans ce sens-là, à l'envers. Non pas à l'envers, mais à contresens du courant. Et je crois que ce qui est important de retenir là-dedans, c'est que dans cet esprit nomade qui a été très affirmé à ce moment-là, c'était de faire ce choix de marcher comme je le voulais, là où je le voulais, quand je le voulais et comme je le voulais. Et ça m'a servi, ça m'a permis de revenir et d'en revenir de ce Compostelle-là. Mais surtout, ça m'a permis d'affirmer mon statut, c'est pas le mot, mais ma réalité d'homme libre, de marcheur. Et puis aujourd'hui, de marcheur et d'écrivain, parce que j'en suis à mon deuxième roman. J'écris pour d'autres, puisque j'écris des biographies. Et la marche fait complètement partie de ma vie. Complètement.
0: Tu utilisais le mot libre, liberté, d'homme libre, revient sur le concept de la liberté pour toi et de la marche. En quoi est-ce que la marche permet de se sentir libre ?
1: J'ai appris le sens de la liberté par la marche. Partir marcher longuement, c'est prendre conscience de sa liberté. Mais dans le prendre conscience de sa liberté, c'est surtout, surtout, surtout accepter de vivre avec des contraintes. Parce que quand on part, forcément, et qu'on revient, la valise ou la caisse ou la boîte en carton dans laquelle on a tout empilé, quand on revient, elle est là. Donc pour moi, la liberté, c'est de vivre avec des contraintes et d'accepter ces contraintes-là. Parce qu'on n'est jamais réellement libre. Ça n'existe pas, la liberté, c'est un concept, ben, ça existe peut-être, mais c'est un concept très diffus. Pour moi, c'est véritablement prendre conscience que j'ai des contraintes, je les accepte pour pouvoir partir dans cet esprit de liberté.
0: Tu peux me parler de ce que tu appelles contrainte ? À quoi tu penses quand tu parles de contrainte ?
1: Financière, impôts, administration, etc., etc. Tout ce qui touche autour d'une vie, ce qu'on accumule ou pas. Moi, je suis quelqu'un qui n'accumule plus depuis 10 ans, qui vit avec très peu. J'ai fait ce choix. Mais les contraintes, elles sont là. J'ai un appartement, donc si demain matin je veux partir 6 mois, 8 mois, 1 an, j'ai toujours doublé mes distances. Je suis passé de 500 à 1000, de 1000 à 1500, de 1500 à 2400 et à 4500 kilomètres en une fois. Donc peut-être qu'un jour je vais en faire 10 000, mais ça veut dire quoi ? Ça veut dire tu te départis du matériel pour ne retrouver que ton sac à dos, ta tente et tes gamelles quelque part. Contrainte, j'ai un chien, donc le chien m'accompagne, donc là je pense pour deux aussi, parce qu'il faut qu'il se nourrisse, enfin, etc., etc., etc. Donc pour moi, la liberté, elle passe par ça. C'est un concept un peu diffus.
0: Il y a cette notion aussi, tu disais, donc quand on part, on a des contraintes, quand on revient, les contraintes, on les retrouve. Des fois, quand on part aussi, on part peut-être un peu comme une autruche pour fuir aussi une certaine réalité. Mais les problèmes, on les retrouve aussi, ou est-ce qu'on arrive à les régler sur le chemin ?
1: Lors d'une conférence que je donnais un jour dans une grosse entreprise française, une grande entreprise française, une cadre d'entreprise m'a dit, de toute façon, vous, ce que vous avez fait, vous avez fui. C'est une fuite, ce que vous avez fait. Partir et tout lâcher, et partir sur 4500 kilomètres, 172 jours en tant que chef d'entreprise, c'est une fuite. Et j'ai pas eu la réponse tout de suite. Et je me suis permis de dire, je vous redonne de mes nouvelles dans les prochains jours, je vais prendre le temps et je vais écrire. Et en fait, dans la réflexion que je me suis imposée par rapport à ce questionnement, à cette fuite, oui, j'ai fui. Mais il faut beaucoup de courage pour fuir. Et je respecte beaucoup les gens qui fuient, parce qu'il faut du courage pour fuir. Et ce qui m'a permis de dire, quand j'ai vraiment affirmé mon retour de Compostelle, en fait, je me suis sauvé de moi et des autres. Je pense qu'il y a 10 ans, dans l'état où j'étais, si je n'ai pas cet instinct d'homme qui arrive du fond des âges, probablement, de faire le choix de partir, comme je l'ai fait, je me suis sauvé. Je me suis véritablement sauvé de moi et des autres. J'ai vraiment eu besoin de me sauver de moi et des autres. Et je pense que si je fais pas ça, je suis probablement plus là aujourd'hui pour en parler.
0: Donc une forme d'acte de guérison aussi que de marcher.
1: Ah oui, complètement. Complètement. Cet acte-là, il est absolument extraordinaire. Enfin, avec mes mots à moi, il y a des gens très très bien qui ont écrit des livres fantastiques sur l'éloge de la lenteur, l'éloge de la marche, etc. Un psychologue à Strasbourg qui écrit remarquablement bien. Oui, son livre est génial. Cherchez son nom. Oui, c'est ça. Moi, la marche, c'est comme une rédemption, la marche. Mais c'est une rédemption à chaque pas. On renaît à chaque pas parce qu'on l'a fait. Il y a beaucoup de gens qui m'interpellent, que ce soit sur les réseaux sociaux ou via des rencontres diverses et variées, qui me disent « Mais comment t'as fait pour partir marcher ?» J'ai fait un premier pas. C'est la seule réponse que je peux donner. Je dirais pas qu'il vaut mieux utiliser telle chaussure ou telle paire de chaussettes ou tel truc ou tel matériel.
0: De toute façon, on apprend sur le chemin, une fois qu'on est lancé, qu'on pose un pas devant l'autre, c'est là qu'on va commencer à réajuster au quotidien son itinéraire, mais aussi souvent son sac et le poids de son sac.
1: Le poids du sac. Mon premier roman, Le poids du sac. Mais c'est surtout ce que ça a amené, en fait, toutes ces longues marches avant ce livre et toutes les marches qu'on suivit après ce livre. C'est la réalité de la vie, en fait. Qu'est-ce qu'on traîne tout le temps avec soi? Qu'est-ce qu'on essaye de se départir, de s'alléger? Est-ce que c'est pas la réalité d'une vie de s'alléger de tout? Peut-être des contraintes aussi. Mais le poids du sac a été un élément énorme parce que quand j'ai atterri à Compostelle le 29 mars 2015, j'avais ramassé mon sac, moi, en rien de temps, depuis le Québec où j'habitais à ce moment-là. Et j'ai marché 5 kilomètres de la cathédrale de Compostelle. Donc, bien sûr, hein, moi, je partais là où d'autres arrivent, où tout le monde arrive. Et j'ai marché 5 kilomètres. J'étais dans un état d'épuisement assez avancé. Mais ensuite, j'avais un sac qui était beaucoup trop lourd. J'avais oublié que je savais faire un sac à dos. Et je me suis arrêté dans une petite pension de famille, un truc très sympa. Et pendant des heures, j'ai fait, défait, refait mon sac. J'ai laissé énormément de choses sur le comptoir le matin en repartant. Et j'ai compris, avec le temps, avec les journées, avec le regard des autres, parce que comme je partais de Compostelle, j'avais tous ceux qui arrivaient, qui avaient des étoiles plein les yeux. Moi, j'ai les yeux clairs, mais ils étaient noirs. Là, j'étais fatigué, j'étais au bout du bout. Je m'appuyais sur mon bâton. J'étais dans un drôle d'état, en fait. Et mon sac, subitement, il devenait comme ma vie. Je portais ma vie. Et j'ai appris à l'alléger. Et oui, j'ai marché avec 13 kilos à peu près, et puis 2 litres d'eau. Mais j'ai compris que le poids du sac avait une vraie valeur, pas forcément ajoutée, mais une vraie valeur de libération. Et ça fait aussi partie de cette, peut-être de cette liberté, mais en même temps, c'est quelque chose qui m'a permis d'écrire le poids du sac.
0: Il y a une phrase que l'on entend souvent entre les pèlerins sur le chemin de Compostelle, je veux bien que tu la commentes, qui dit que le poids du sac représente le poids de nos peurs.
1: Oui, on entend ça. Le poids, c'est de la peur. Ouais, c'est sûr. C'est sûr que plus tu charges ton sac, t'as des craintes. Au-delà de la peur, c'est des craintes. Peur de manquer, la crainte. Et aujourd'hui, on apprend à faire son sac parce que le matériel a changé, parce que c'est de plus en plus léger. Et puis, il y a beaucoup de gens qui marchent sur une journée, qui déposent, qui prennent un petit sac parce que ils sont en gîte, donc ils n'ont pas apporté la tente, pas apporté les gamelles, pas apporté leur bouffe, à part les 3-4 bricoles qu'ils ont besoin pour manger dans la journée, enfin, etc., etc. Quand on part sur de la longue distance, c'est différent. Dire que c'est de la peur, oui, moi j'y crois. Je crois qu'on a toujours trop tendance à en mettre de trop. D'ailleurs, sans parler de poids de sac, vous posez des questions à tous les gens qui reviennent de vacances. Avec leur valise, ils ont toujours mis plus de choses qu'ils avaient besoin ou qu'ils ont eu besoin lors de leurs vacances. Voilà. Mais est-ce que c'est réellement de la peur? Je pense que oui, dans le cadre de randonnées sur plusieurs jours, semaines ou mois. Je pense qu'on a... Mais ça se règle. On apprend à dealer avec ça. On apprend à en lâcher pas mal. Pas toujours le premier jour, mais au bout d'un moment, on se rend compte qu'il y a des choses dans notre sac qui ne nous serviront pas.

0: sont les gens que tu rencontres sur les chemins? Parce que voilà, quand on marche, on est souvent seul, mais on se rend aussi compte qu'on est finalement pas complètement si indépendant que ça, on est souvent interdépendants les uns des autres. Donc qui sont les gens que tu croises sur tes chemins?
1: Que je croise ou que j'accompagne, que je le mets entre guillemets, que j'ai guéri d'une certaine façon en soignant des ampoules ou en soignant des bobos de pied, c'est toutes sortes de gens. Ceux qui restent, il y a ceux qui vont parler de parce qu'ils sentent mauvais, parce qu'ils transpirent, parce qu'ils ont mal. Il y a des rencontres qui sont très éphémères et très surfaites. Et puis il y a les rencontres profondes où on rentre directement dans le cœur de l'homme. L'homme, être humain. Et celles-là, elles font partie de mon bagage. C'est des rencontres que j'oublierai pas, que je n'oublie pas. C'est souvent des rencontres avec lesquelles je suis encore en rencontre tant d'années plus tard, par l'écriture, par l'échange. Ce sont des gens qui, à un moment ou un autre, sur ce chemin ou ces chemins, m'ont appris à être, je crois, véritablement. Pas à devenir, mais à être, à vivre l'instant présent. À vivre la rencontre avec une grande humanité et des échanges qui se font de cœur à cœur plutôt que de tête à tête. J'en ai plein. Je vais en raconter une. Abbaye de Citeaux, je suis dans le jardin réservé aux gens qui viennent dormir là. Il y a un moine qui vient, qui s'assoit à côté de moi et qui me parle. On se connaît pas. On apprend à se connaître, on se parle. Et en fait, c'était frère Jean-Pierre qui était... C'était en 1998. Frère Jean-Pierre était un des deux moines rescapés du monastère de Tibérine. Assassiné. Ses frères avaient été assassinés par le GIA.
0: Tu peux revenir sur cette histoire? Je la connais pas. De l'abbaye de Tibérine, qu'est-ce qui s'est passé?
1: Monastère de Tibérine, c'est dans l'Atlas, c'est en Algérie. Ils étaient 9 moines, il y en avait un qui était parti faire les courses, il y en a un qui s'est caché. Il y a 7 moines qui ont été enlevés par le groupe islamiste, donc le GIA en Algérie, et ils ont été assassinés, les 7. C'était en 1996. Ça a été terrible. Des gens de foi, des gens de Dieu, des gens qui ne faisaient pas de prosélytisme, qui aidaient toute la population locale. Voilà. Et frère Jean-Pierre est un des rescapés. Et on a parlé du pardon. Et j'ai eu un échange sur le pardon avec lui et je lui ai demandé s'il avait pardonné. Et il a eu un geste absolument extraordinaire. Il a pris ma main, droite. Il l'a refermée, donc il en a formé un point. Il me l'a posé sur ma cuisse et il m'a dit « c'est ma réponse ». Et il est parti. Il m'a dit au revoir et il est parti. Voilà. Ça fait partie des rencontres de ma vie, comme ce Japonais sur le chemin de Compostelle dans les Montes de Oca en plein brouillard qui arrivait face à moi, 80 ans, marchait 12-14 km par jour et qui m'a dit « tu marches bien mais trop vite, faut prendre ton temps ». Et en partant il m'a dit « tiens, réfléchis ». Que fait une seule main qui applaudit? Quel bruit fait une seule main qui applaudit? Enfin, c'est des rencontres comme ça, j'en ai plein. Et puis, c'est aussi des gens qui m'ont hébergé, des gens qui m'ont accueilli chez eux. C'est des moments comme ça, ça fait partie de ma vie. Et je m'en sers aussi pour, dans les moments où ça va un petit peu moins bien, ça peut arriver, je me sers aussi de ces rencontres-là pour continuer de marcher, continuer d'écrire. Et puis de garder ça bien précieusement dans mon cœur.
0: Oui, parce que Philippe, on a parlé beaucoup de la marche, mais c'est vrai que tu écris aussi, donc tu écris en marchant. Quelle est l'idée derrière l'écriture? C'est transmettre ce que tu vis ou pourquoi est-ce que tu écris? Et qu'est-ce que ça représente pour toi, l'écriture dans la marche?
1: C'est, l'écriture, elle vient le soir, moi, après une journée de marche, quand je pars avec mon carnet. C'est ce que j'ai vécu dans la journée, c'est les ressentis, c'est des mots, c'est des suites de mots, c'est des phrases. C'est les mots des uns et des autres qu'on me laisse dans les carnets. Je m'en suis servi un peu, avec parcimonie, dans l'écriture du Poids du Sac. Une part autobiographique par rapport à la situation de Pierre, qui est un chef d'entreprise épuisé, qui décide de partir marcher. Donc je me sers aussi de ces rencontres-là, de tout ça. Et puis l'écriture, c'est pour garder une trace.
0: C'est vrai que c'est un aspect qu'on a peu abordé encore dans cette rencontre, dans cette émission radio, c'est la spiritualité, c'est la foi. Hein, tu parlais de Compostelle, donc sur Compostelle, bah c'est quand même un chemin particulier en soi, parce que chacun vient avec une quête différente, mais on y retrouve quand même souvent une quête spirituelle, ou une quête d'essentiel, ou une quête de sens aussi sur ce chemin. Là, tu parles de synchronicité à travers une photo que tu retrouves dans différents bouquins. Donc, est-ce qu'il n'y a pas aussi justement des coïncidences, ou des hasards, ou des synchronicités qui font croire que bah, peut-être que quelque chose de plus grand que nous est là et dirige, contrôle, ou je ne sais pas quel mot employer, en tout cas, voilà, quelle est la foi, la spiritualité que tu nourris? Est-ce que la marche a nourri une forme de spiritualité en toi?
1: Oui, complètement. Mais vraiment complètement. Tu parles des chemins de Compostelle. Moi, j'ai marché sur les chemins de Compostelle, de Rome, d'Assise et d'ailleurs. Donc, et puis même un chemin qui a priori ne mène pas vers un lieu spirituel ou autre. J'ai cette impression, souvent, mais pas dans une randonnée d'une journée. Randonnée d'une journée, c'est particulier. Mais quand je pars sur plus longtemps, il se passe souvent ou par moment quelque chose qui fait que j'ai l'impression qu'il y a quelque chose de plus grand que nous. Comment l'interpréter, comment la vivre, comment l'intégrer à son raisonnement? J'ai marché avec des gens qui n'étaient pas du tout de la même religion. Moi, je suis catholique, mais je ne pratique pas forcément. J'aime pas trop les effets de manche, moi. Je préfère aller m'installer dans une petite chapelle où il n'y a personne, si j'ai besoin d'aller dans une petite chapelle où il n'y a personne. Je marchais avec des gens qui étaient d'autres religions, et il y a des échanges extraordinaires sur la religion. Mais je pense que les marcheurs se rendent compte à un moment ou un autre, peut-être, certains, qu'il y a quelque chose de plus grand que nous. Il y a eu un moment, j'étais dans une situation où j'avais très froid, j'étais fatigué, j'avais un sac qui était beaucoup trop lourd à une époque, et j'étais sur un bord de falaise, voilà, sur les crêtes vosgiennes, et je me suis dit, c'est facile, je fous mon sac en bas, j'en ai marre. Et je venais d'interpeller un petit peu les éléments en disant il pleut, il fait froid, il y a du grésil, j'ai froid, je suis bizarre. T'sais, dans une situation, je me disais, mais qu'est-ce que je fous là, vraiment? Ou en fait, je m'engueulais moi, mais j'engueulais les éléments et puis j'interpellais plus grand que moi. En disant, mais putain, mais qu'est-ce que tu me fais chier à me foutre tout ça sur le coin du nez, tu veux que j'abandonne? Et à ce moment-là, je me suis assis sur une pierre et j'avais qu'à mettre un coup de pied dans mon sac à dos. Il faisait 300 mètres plus bas et puis je retrouvais la route et je rentrais chez moi en disant, bon ben, je suis tombé, je me suis fait mal, j'ai perdu mon sac et je rentre, quoi. Et j'interpellais vraiment verbalement. Et là, à 5 mètres de moi, sur ma droite, il y a eu un petit trait de lumière, et sur ce trait de lumière, il y avait un oiseau qui s'est mis à chanter et qui est parti en sautillant sur le sentier, dans la direction que j'allais entreprendre. Je me suis dit, tiens, je suis entendu, donc je vais continuer. Et j'ai marché 2400 km.
0: Philippe, merci, merci à toi.
1: Merci Alexandre.
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0: 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Bonjour.
1: Bonjour à tous. Le Premier ministre Sébastien Lecornu se rendra demain à Marseille pour réunir une cellule interministérielle de crise. Objectif, coordonner la réponse de l'État face à la canicule et au risque d'incendie, car la situation reste tendue. Un troisième épisode de forte chaleur est attendu ce week-end en France. En Espagne, plus de 1000 décès liés à la chaleur ont été recensés au mois de juin. Les effets du dérèglement climatique se font aussi sentir sur les finances locales. Plus de 80% des communes ont vu leurs coûts d'assurance augmenter ces dernières années. L'enquête avance à Marseille après l'assassinat de Mehdi Kessassi. 4 nouveaux suspects ont été interpellés, dont 3 déjà incarcérés dans d'autres affaires. Et puis rebondissement dans l'affaire Jubilard, l'avocat Franck Berton renonce à assurer la défense de Cédric Jubilard avant son procès en appel en septembre. Polémique autour du calendrier de la présidentielle 2027, Bruno Retailleau critique le choix des dates, notamment un second tour placé au lendemain du 1er mai. Le gouvernement assume et appelle au calme.

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0: 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Bonjour.
1: Bonjour à tous. Le Premier ministre Sébastien Lecornu présidera demain à Marseille une cellule interministérielle de crise consacrée à la canicule. Cette réunion, organisée à partir de 16h15 après un point de situation à 15h, doit faire le point sur les fortes chaleurs attendues et le risque élevé d'incendie de forêt. Le gouvernement a annoncé également des aides pour les agriculteurs touchés par la canicule, avec des prêts garantis pour financer ventilation et brumisation, ou encore une accélération des indemnisations. La ministre de l'Agriculture alerte, elle, sur de fortes pertes de rendement, notamment en volaille et maïs, et une situation agricole jugée très préoccupante. De leur côté, les députés de la France Insoumise voteront la motion de censure annoncée par les écologistes contre le gouvernement. C'est ce qu'a confirmé Emmanuel Bompard. Et les écologistes reprochent à l'exécutif sa gestion de la canicule et appellent l'ensemble des députés de gauche à soutenir cette initiative à l'Assemblée nationale. On poursuit avec deux enfants de 8 et 13 ans qui ont disparu hier en Haute-Savoie. Logan et Evan auraient fugué et ont été vus pour la dernière fois près du centre hospitalier Annecy-Genevois. La gendarmerie a lancé un appel à témoins et se dit particulièrement inquiète de leur sort. Les recherches se poursuivent activement. La comédienne Isabelle Adjani a été condamnée en appel à 10 mois de prison avec sursis et 10 000 euros d'amende pour fraude fiscale aggravée. La cour d'appel de Paris a confirmé sa culpabilité mais allégé la peine initiale qui était de 2 ans avec sursis et 250 000 euros d'amende. Elle était accusée de s'être faussement domiciliée au Portugal et de dissimulation de revenus, ce qu'elle conteste en partie. Et du sport et du football, l'équipe de France s'est qualifiée pour les 8e de finale de la Coupe du Monde hier en s'imposant 3-0 face à la

Suède. Et les Bleus défieront samedi à 23h le Paraguay, tombeur de l'Allemagne. Et puis deux autres affiches à suivre ce soir pour les 16e avec Angleterre-République démocratique du Congo à 18h et Belgique-Sénégal à 22h.

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0: 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Bonsoir.
1: Bonjour à tous. Le Premier ministre Sébastien Lecornu présidera demain à Marseille une cellule interministérielle de crise consacrée à la canicule. Cette réunion, organisée à partir de 16h15 après un point de situation à 15h, doit faire le point sur les fortes chaleurs attendues et le risque élevé d'incendie de forêt. Le gouvernement a annoncé également des aides pour les agriculteurs touchés par la canicule, avec des prêts garantis pour financer ventilation et brumisation, ou encore une accélération des indemnisations. La ministre de l'Agriculture alerte, elle, sur de fortes pertes de rendement, notamment en volaille et maïs, et une situation agricole jugée très préoccupante. De leur côté, les députés de la France Insoumise voteront la motion de censure annoncée par les écologistes contre le gouvernement. C'est ce qu'a confirmé Emmanuel Bompard. Et les écologistes reprochent à l'exécutif sa gestion de la canicule et appellent l'ensemble des députés de gauche à soutenir cette initiative à l'Assemblée nationale. On poursuit avec deux enfants de 8 et 13 ans qui ont disparu hier en Haute-Savoie. Logan et Evan auraient fugué et ont été vus pour la dernière fois près du centre hospitalier Annecy-Genevois. La gendarmerie a lancé un appel à témoins et se dit particulièrement inquiète de leur sort. Les recherches se poursuivent activement. La comédienne Isabelle Adjani a été condamnée en appel à 10 mois de prison avec sursis et 10 000 euros d'amende pour fraude fiscale aggravée. La cour d'appel de Paris a confirmé sa culpabilité mais allégé la peine initiale qui était de 2 ans avec sursis et 250 000 euros d'amende. Elle était accusée de s'être faussement domiciliée au Portugal et de dissimulation de revenus, ce qu'elle conteste en partie. Et du sport et du football, l'équipe de France s'est qualifiée pour les huitièmes de finale de la Coupe du Monde hier en s'imposant 3-0 face à la Suède. Et les Bleus défieront samedi à 23h le Paraguay, tombeur de l'Allemagne. Et puis deux autres affiches à suivre ce soir pour les 16e avec Angleterre-République démocratique du Congo à 18h et Belgique-Sénégal à 22h.

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0: Le 27 juin dernier, la commune de Ladornac a inauguré 2 logements sociaux. Une initiative importante pour le village qui, après cette rénovation, accueillera désormais de nouveaux habitants. Pour nous en dire plus dans cette nouvelle édition de Couleur Périgord sur Cristal FM, Xavier Munoz s'est entretenu avec le maire Jean-Pierre Verdier, puis avec Germinal Perrot, président du conseil départemental de la Dordogne, qui a soutenu ce projet.
1: Jean-Pierre Verdier, aujourd'hui, donc une inauguration de logements sociaux que vous avez rénovés, que la municipalité a souhaité rénover. On en avait parlé lors des vœux, non pas 2026, mais 2025, si mes souvenirs sont exacts. Ça y est, les travaux sont finis.
2: C'est un projet qui date de 3 ans maintenant. Donc quand on est arrivé, on avait une maison à l'entrée du bourg qui était un peu désaffectée. La personne qui l'avait achetée souhaitait en faire une maison secondaire. Donc on a réussi à l'acheter parce que la personne voulait simplement faire une résidence secondaire. Donc à partir de là, on a fait 2 logements sociaux, donc une grande partie avec des aides de l'État. Et donc aujourd'hui c'est fini, c'est un chantier qui a duré presque 3 ans et ça a été un petit peu compliqué.
1: Les travaux sont achevés, c'est important dans un village, dans une commune telle que Ladornac, d'essayer de faire venir des gens et de proposer des logements.
2: Oui bien sûr, parce qu'on a une forte demande, il faut savoir que pour un logement présenté on a 30 demandes. Donc il y a un fort besoin. Alors en plus on a besoin bien sûr d'enfants dans nos écoles, et donc si on a la possibilité de loger les gens avec des enfants, eh bien, c'est mieux pour notre école. Il faut savoir que dans notre village on a 40 maisons vacantes, et dans ces 40 maisons, si on avait ne serait-ce que dans la moitié, dans 20, un enfant dans chaque, ben, on serait obligé de réouvrir un poste alors qu'on nous embête tous les ans pour en fermer un.
1: Évidemment, c'est bien sûr le nerf de la guerre dans tous les villages, d'essayer de garder leur école, de faire venir des familles. Donc, on va dire que ces 2 logements, ça y est, ils sont loués.
2: Donc, ah oui, ils sont loués. Donc, j'ai une famille qui arrive avec 3 enfants.
1: Déjà, voilà. Bonne chose.
2: Et dans l'autre, il était un petit peu... il y a un joli escalier en collimation, mais c'était un petit peu dangereux pour des enfants. Donc, on a préféré le louer à un jeune couple qui, aujourd'hui, a des chiens. Mais j'espère qu'ils auront des enfants bientôt.
1: Donc, bien sûr, ça a un coût de faire rénover tout ça, assez important hein, quand même sur la globalité.
2: C'est important d'abord pour la beauté du village et puis ensuite voir des maisons fermées, c'est particulièrement triste. Et comme on avait beaucoup d'agriculteurs, il y a beaucoup de maisons qui ont été gardées par les enfants des agriculteurs et aujourd'hui ces maisons sont des résidences secondaires.
1: Certaines sont peut-être un peu mal entretenues, peut-être que c'est une priorité aussi pour les communes, malgré le problème financier, d'essayer de récupérer ça pour essayer de faire venir des nouvelles familles et des enfants. Ce projet, il a coûté combien globalement?
2: C'est un projet qui est équivalent au budget de la commune, c'est 600 000 euros.
1: Mais vous n'avez pas sorti 600 000 euros du budget de la commune,
2: on a été aidé bien sûr par l'État, par le Fonds vert, la DETR et le département. On a eu entre le département et puis la région aussi. La région nous a donné l'État, je crois que c'est 120 000 euros. La région, c'est dans les 35 000 euros. Le département, ça doit être 70 000 euros.
1: Bien sûr, il y a un reste à charge et
2: Important pour la commune
1: assez
2: quand
1: important.
2: Même. Oui, assez important pour la commune. Alors surtout qu'en ce moment, on a fini de payer les factures, bien sûr, et on attend nos subventions. Donc c'est vrai qu'on est un peu tendu en trésorerie. Mais bon, je dois reconnaître que l'État, notamment le Fonds vert, nous a débloqué l'argent rapidement, ce qui nous a donné un petit bol d'air là.
1: Alors, il y a un petit bol d'air parce que je crois que vous avez, côté presbytère, vendu une partie de...
2: Oui, on avait vendu une partie du patrimoine, c'est-à-dire qu'on avait un presbytère. On ne pouvait pas faire les 2 chantiers à la fois. Et donc, on a préféré vendre ce presbytère, racheter cette nouvelle maison qui nous permettait de faire 2 appartements beaucoup plus conséquents.
1: Donc, 3 ans d'enfants à la rentrée prochaine ici à la Dornac, c'est une bonne chose. Et bien sûr, on le rappelle, ceux qui nous écoutent, qui habitent dans les agglomérations, qui cherchent également la qualité de vie, elle est là dans nos villages en Dordogne.
2: Oui, absolument, elle est là. Et à travers nos associations, il y a toujours quelque chose qui se passe dans nos villages. Et prochainement, on va avoir une fête toujours importante, que ce soit la rando des fours, les journées vertes, la fête du 15 août, enfin, c'est plus en plus des associations qui sont vraiment dynamiques. On a aussi beaucoup de chemins, de randonnées. Voilà, il fait bon vivre à la Dornac.
1: Voilà, il fait bon vivre dans nos villages, il fait bon vivre à la Dornac. Merci beaucoup Jean-Pierre.
2: Merci.
1: Germinal Perrault, aujourd'hui à la Dornac, l'inauguration de 2 logements sociaux. On s'était vu il n'y a pas très longtemps, hein. On avait parlé de l'attractivité du département. Ben là, on a un bel exemple de ce que font les communes et qui vont dans le même sens, bien sûr. Toujours rendre attractifs nos villages et le Périgord.
3: Tout à fait. Écoutez, les communes, beaucoup de communes achètent des bâtiments anciens ou ont rénové des anciens bâtiments, des fois ces anciens bâtiments scolaires, des fois des presbytères, des fois des anciens bâtiments qui appartenaient à la commune. Et aujourd'hui, ils les réhabilitent et ils créent du logement. Ils créent du logement locatif à l'année. Et ça, c'est très important parce qu'il y a un besoin très net. Au Périgord Habitat, par exemple, qui est l'office public de la Dordogne, je le préside, on a 9500 logements en portefeuille, disons, et on a en permanence 8000 demandes de logement. C'est absolument incroyable. Donc il y a un vrai besoin de logement dans notre département, et j'allais dire en particulier dans le Périgord Noir, puisque aujourd'hui les logements saisonniers sont à la mode, et les Airbnb sont à la mode, et donc les gens préfèrent louer à la semaine, quelquefois au week-end. Donc ce qu'a fait la commune de la Dornac, c'est tout à fait méritoire et ça mérite d'être souligné, parce que c'est comme ça qu'on fixera des familles sur notre territoire. Si elles s'y plaisent, si elles ont du travail, etc., etc., il n'est pas rare que ces gens-là achètent un bout de terrain ou achètent une maison pour la reconstruire, la retaper, etc., et s'installent définitivement. Donc créer du logement à l'année, c'est primordial dans notre département.
1: Alors justement, on le sait, Jean-Pierre Verdier nous l'a dit, donc une famille qui arrive avec 3 enfants et un jeune couple qui s'installe également sur la Dornac. On sait que la Dordogne est un département vieillissant, on perd beaucoup d'écoliers hein, chaque année, 500 ou 600 hein, à chaque fois, donc c'est très difficile. C'est une bonne nouvelle, on va dire.
3: Oui, c'est une bonne nouvelle parce que attirer de nouvelles familles, c'est déjà une bonne nouvelle. C'est une bonne nouvelle pour la vie du village, c'est une bonne nouvelle pour les commerces locaux, mais c'est aussi une très bonne nouvelle pour l'école quand ce sont des familles qui ont des enfants. Aujourd'hui, la Dordogne est stable sur le plan démographique, mais elle vieillit. Et on le voit bien puisque le taux des personnes de plus de 60 ans est actuellement de 37% en Dordogne alors qu'il est de 28% au niveau national. On a un deuxième élément qui est probant et qui est grave d'ailleurs et inquiétant, c'est que l'on perd 5000 enfants qui ne rentrent pas à l'école maternelle ou primaire chaque année. Cette année d'ailleurs, l'inspecteur académique prévoit que nous perdons exactement 5600 élèves. Ça fait 8 ans que ça dure. Donc le département vieillit et chaque fois qu'on peut faire quelque chose pour attirer une famille nouvelle, eh bien, forcément c'est très intéressant puisque ce sont des enfants qui iront à l'école. Ça permettra de maintenir l'activité scolaire, ça fait vivre le village, ça participe à la vie associative, etc., etc. C'est gagnant dans tous les domaines.
1: Et pour cela, le département aide hein, ce genre d'initiative, oui. Hein, parce que financièrement, c'est quand même pas mal, on a les chiffres sous les yeux. Oui. L'aide du département pour la rénovation qui a coûté près de 600 000 euros globalement, c'est important.
3: Oui, c'est important, puisqu'on a donné près de 170 000 euros sur cette opération, à côté de l'État, à côté de la région. C'est important que l'on mette la main à la poche, disons, c'est le cas de le dire, pour favoriser le logement. On le fait pour le logement locatif et on le fait en aidant Périgord Habitat. Cette année, on a dégagé plus de 400 000 euros pour créer du logement neuf ou de la réhabilitation auprès de Périgord Habitat, mais on le fait aussi auprès de chacune des communes de la Dordogne. Parce qu'on veut souligner l'effort qu'elles font et on veut les accompagner dans cet effort-là.
1: Est-ce que les autres communes ont pris ce problème à bras-le-corps? On sait que c'est difficile pour les petites communes de financer tout ça. Est-ce que c'est quelque chose qu'on voit de plus en plus?
3: Oui. Ça fait déjà plusieurs années que je vois, moi je fais beaucoup d'inaugurations forcément, et il y a énormément de communes. Chaque fois qu'une commune a des locaux de libre, elle pense soit installer un commerce quand c'est possible, soit faire un logement. Je crois que tous les élus de la Dordogne sont vraiment sensibilisés à cette question. Et pourquoi? Parce qu'ils ont les demandes. Ils voient bien que la demande est réelle.
1: Donc, ce qu'on peut souhaiter, c'est qu'il y ait beaucoup de demandes, bien sûr, qu'on puisse rénover tous ces logements et toutes ces maisons vacantes et peut-être inciter les propriétaires de maisons secondaires à louer plutôt que à louer en Airbnb.
3: Mon souhait, c'est que la Dordogne se repeuple, qu'elle soit encore plus vivante et qu'elle le soit, si possible, avec des ménages jeunes qui ont des enfants, que l'on retrouve à l'école, mais que l'on va retrouver dans les clubs sportifs aussi, ne l'oublions pas. Parce que perdre des jeunes, c'est plus difficile de constituer des équipes de football ou de rugby. Après, la jeunesse, c'est la vie. Hein, et toutes les activités périscolaires et après l'école, après le collège, on le voit bien, eh bien ce sont des activités culturelles, des activités sportives qui donnent de la vie à toutes nos communes et qui donnent de la vie à notre département. Donc faire tout ce qu'on peut pour les jeunes, c'est utile. Je crois que c'est utile aux jeunes ménages, mais c'est utile à l'intérêt général et à la collectivité.
1: Parce que le département, la Dordogne, on le dit, on y vit bien, c'est un département extrêmement attractif.
3: Absolument, c'est un très beau département. Moi je dis tout le temps, c'est un paradis, mais il faut avoir les moyens d'y vivre. Eh bien nous, on essaie en tant qu'élus de donner les moyens aux gens d'y vivre.
1: Merci beaucoup.

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0: 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Bonsoir.
1: Bonsoir à tous. Le Var, les Alpes-Maritimes, la Corse du Sud et la Haute-Corse ont été maintenus en vigilance orange canicule jusqu'à demain. Si les températures baissent légèrement ailleurs, la chaleur, elle, restera intense dans le Sud-Est. Et le Premier ministre Sébastien Lecornu présidera jeudi à Marseille une cellule interministérielle de crise consacrée à la canicule. Cette réunion doit faire le point sur les fortes chaleurs attendues et le risque élevé d'incendie de forêt. Le gouvernement a annoncé également des aides pour les agriculteurs touchés par la canicule. La ministre de l'Agriculture alerte sur de fortes pertes de rendement, notamment en volaille et en maïs, et une situation agricole jugée très préoccupante. À l'international, Donald Trump a affirmé que les discussions indirectes entre les États-Unis et l'Iran sur la dénucléarisation progressaient favorablement. Évoquant de très bonnes réunions à Doha, le président américain s'est montré optimiste. Politique à présent en France, Laurent Wauquiez estime que Bruno Retailleau devra savoir se retirer si sa candidature à la présidentielle ne progresse pas dans les sondages et risque de favoriser la qualification de Jean-Luc Mélenchon au second tour. On poursuit avec deux enfants de 8 et 13 ans qui ont disparu hier en Haute-Savoie après une fugue. Ils ont été vus pour la dernière fois près du centre hospitalier Annecy-Genevois. La gendarmerie a lancé un appel à témoins. Et la comédienne Isabelle Adjani a été condamnée en appel à 10 mois de prison avec sursis et 10 000 euros d'amende pour fraude fiscale aggravée. Et c'est moins que la peine initiale qui était de 2 ans avec sursis et 250 000 euros d'amende. Côté sport en football, l'équipe de France s'est imposée 3 buts à 0 hier soir face à la Suède et se qualifie donc pour les 8e de finale de la Coupe du Monde. Et les Bleus défieront samedi à 23h le Paraguay, tombeur de l'Allemagne. Et puis deux rencontres à suivre également ce soir avec l'Angleterre qui affronte en ce moment la République démocratique du Congo. Et à 22h, la Belgique défiera le Sénégal. Voilà pour l'essentiel de l'actualité. Je vous souhaite une excellente soirée à notre écoute.

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1: Bonjour à toutes et à tous, l'info locale de proximité de ce mercredi 1er juillet 2026. 300 personnes ont manifesté hier soir devant la mairie de Périgueux pour dire non au canon français, un banquet organisé en octobre prochain dans une salle municipale, mais dont les organisateurs sont accusés de promouvoir des idées d'extrême droite sous couvert de convivialité. À l'appel de plusieurs partis de gauche, les manifestants ont interpellé le maire, Michel Cadet, pour lui demander d'annuler l'événement. Les manifestants doivent aussi se rendre au conseil municipal demain soir à Périgueux. L'équipe de France s'est imposée 3-0 la nuit dernière face à la Suède au Mondial. Le joueur périgourdin Maxence Lacroix n'est pas entré en jeu. Prochain match pour les Bleus en 8e de finale samedi à 23h face au Paraguay. Le cycliste périgourdin Quentin Paché participe à son 6e Tour de France. Le coureur originaire de Port-Sainte-Foy et Pontchâtre, proche de la Gironde, donc, a été sélectionné par son équipe de la Groupama FDJ United pour participer à son 6e Tour. Départ ce samedi 4 juillet à Barcelone. La grande boucle passera par la Dordogne le samedi suivant, le 11 juillet, pour la 8e étape entre Périgueux et Bergerac via Thonon, Montignac et les Aisies, et en Corrèze le 12 juillet. En rugby, c'est la reprise des entraînements pour le joueur du CA Brive ce mercredi. Première séance dirigée par le nouvel entraîneur Grégory Pata. Le Gersois a signé pour 3 ans en Corrèze. Un stage aura lieu du 28 au 31 juillet à Bugeat. 2 matchs amicaux sont prévus contre Colomiers à Périgueux le 7 août et à Objat face au Racing le 21 août, une semaine avant la reprise du championnat. La 43e édition de Mimos, le Festival international des arts du mime et du théâtre gestuel, a débuté hier soir à Périgueux. Au programme ce mercredi à 14h, un duo burlesque au parc Gamençon et à 20h au théâtre, le spectacle Timber de la compagnie belge Still Life. La fête du cinéma avec toutes les séances à 5 euros, c'est jusqu'à ce mercredi 1er juillet compris. Parmi les films à voir au Cinévox de Montignac, Vivaldi et moi à 18h et Disclosure Day à 20h30 au Cinéroc de Terrasson, Toy Story 5 à 16h30, The Plague en VO à 18h30 et Scary Movie à 20h30. Retour sur l'exposition consacrée à l'art du sabre japonais, l'art guerrier au Japon, c'était le week-end dernier donc à Terrasson. Lors de cette première exposition consacrée au sabre japonais traditionnel, organisée par l'association Akiten Nyonto, on a rencontré Grégory, qui s'est lancé le défi de se former au polissage des sabres japonais, en suivant l'enseignement de Patrice Saba. Hélas, il ne peut pas bénéficier du statut d'apprenti et il lance un appel pour que cet art, reconnu au Japon, le soit aussi en France. Écoutons Grégory.
2: Moi, je ne peux pas avoir de contrat d'apprentissage actuellement parce que le métier de polisseur traditionnel dans le sabre japonais, c'est un métier orphelin. Donc, c'est-à-dire un métier orphelin, c'est que Patrice est actuellement le seul en France à le réaliser, et quasiment en Europe aussi, parce qu'ils ne sont plus que 2 autres en Europe à le faire. Et étant donné qu'on ne peut pas avoir de cours à l'école, je ne peux pas avoir de statut d'apprenti officiel. Donc ce métier n'est pas reconnu officiellement au niveau de la Chambre des métiers.
1: Grégory a bien sûr le soutien de son formateur, Patrice Saba.
3: Il a appris les premières bases, et puis là, on est en train de faire en sorte qu'il devienne un jour indépendant et qu'il puisse reprendre la société. Et voilà quoi.
4: C'est un travail très méticuleux.
3: Oui, très méticuleux. En fait, on apprend tous les jours. On ne peut pas dire on est prêt. On n'est jamais prêt. Même moi encore, aujourd'hui, après 30 ans, 36 ans de pratique, j'apprends tous les jours. Donc, toute sa vie, on apprend. Le message, ça serait aidez-le. Parce que c'est un métier rare, c'est un métier unique. Je suis le seul en France à faire ça de façon traditionnelle. Il a la chance d'être avec moi et de pouvoir apprendre. Ce qui serait bien, c'est qu'il puisse avoir un financement pour pouvoir être avec moi à plein temps et pas à mi-temps. Avec moi, il apprend, mais il n'est pas payé. Par contre, il est obligé de travailler pour manger, donc il travaille à mi-temps pour pouvoir payer son loyer et sa nourriture. Et ses parents l'aident. Mais s'il pouvait être indépendant avec une aide d'État, une aide du ministère de la Culture, une aide de n'importe qui, d'un mécène, ça serait très bien parce que c'est l'avenir. Et ça serait dommage que ce métier s'éteigne avec moi, en France en tout cas, Ça serait dommage.
1: Voilà, c'était Patrice Sabat, polisseur de sabre japonais traditionnel qui réside à Terrasson et qui forme Grégory, que l'on a écouté juste avant. Voilà, fin de cette édition. Merci de l'avoir suivi.

Vos offres d'emploi avec France Travail, antenne de Terrasson-Lavilledieu. Offre 210 CDQN, la ferme au canard située à Montignac-Lascaux recherche une ou un vendeur de produits de la ferme. Les débutants sont acceptés, le contrat proposé est un CDD d'un mois de 37 heures par semaine. Offre 209 SPSP, Patrick Logistique situé à Terrasson recherche une ou un secrétaire comptable. 2 ans d'expérience sur un poste similaire dans le transport ainsi qu'un bac plus 2 ou équivalent comptabilité sont demandés. Le contrat proposé est un CDI de 35 heures par semaine. Offre 208 SYLJ. Patrick Logistique situé à Terrasson recherche également une ou un conducteur routier. Les débutants sont acceptés. Le permis EC poids lourd plus remorque est nécessaire. Le contrat proposé est un CDI de 35 heures par semaine. Offre 208 CSKN. L'association Cap Service à domicile pour le secteur du Lardin-Saint-Lazare recherche une ou un auxiliaire ou assistant de vie aux familles. Les débutants sont acceptés. Une formation CAP, BEP et équivalent santé, titre DEAES ou ADVF, ainsi que le permis B sont demandés. Le contrat proposé est un CDD de 5 mois de 24 heures par semaine. Offre 208 WCNN. Le camping de Pérignac recherche une ou un animateur d'activités culturelles et de détente. Les débutants sont acceptés, la maîtrise de l'anglais est demandée. Le contrat proposé est un CDD de 2 mois de 35 heures par semaine. Toutes ces offres et le clic agenda sont disponibles sur francetravail.fr et crystalfm.org.

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Le programme télé. Ce soir sur TF1, retrouvez votre série All Her Fault. Marissa Irvine se présente au 14 Arthur Avenue pour récupérer son fils Milo, censé être avec un camarade de classe de sa nouvelle école. Mais la femme qui lui ouvre la porte n'est ni la mère de l'ami de son fils, ni sa nourrice. Pire, elle ne connaît pas Milo et prétend ne l'avoir jamais vu. Où est l'enfant et qui est responsable de sa disparition? Milo demeure introuvable et l'angoisse grandit. C'est ce soir, c'est sur TF1. France 2, le téléfilm a un château en Espagne, on retrouve notamment au casting Roman Boringer. Sur France 3, rediff de Secret d'Histoire, Les Amants Tragiques de Meyerling. Canal, le Jamel Comedy Club. Sur M6, la Coupe du Monde de la FIFA, un nouveau match du 16e de finale de cette Coupe du Monde. Arte, Molbert, vous retrouverez notamment sur W9, Bienvenue chez les Baudins, TMC, Secret Story, Ici la Voix en Prime, et votre série The Middle sur Gulli. Voilà, je vous laisse faire votre choix et par avance, une belle soirée devant votre télévision. 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

0: 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Bonsoir.
1: Bonsoir à tous. Selon un bulletin sanitaire publié ce jour, la canicule a entraîné une forte hausse des recours aux soins entre le 20 et le 28 juin. Les passages aux urgences pour hyperthermie ont bondi de 715% et ce pour déshydratation de 229%, tandis que SOS Médecins enregistre une hausse de 85% des décès chez les 75 ans et plus. Et justement, quatre départements encore en vigilance orange canicule demain. Il s'agit du Var, des Alpes-Maritimes, de la Corse du Sud et de la Haute-Corse. Et si les températures baissent légèrement ailleurs, la chaleur restera intense dans le sud-est. Le Premier ministre Sébastien Lecornu doit d'ailleurs présider demain à Marseille une cellule interministérielle de crise consacrée à cette canicule. Une réunion qui doit faire le point sur les fortes chaleurs attendues et le risque élevé d'incendie de forêt. On poursuit avec le Parlement qui a définitivement adopté l'actualisation de la loi de programmation militaire portant à 436 milliards d'euros les investissements pour les armées d'ici 2030. Emmanuel Macron souhaite promulguer le texte avant le 14 juillet. À l'international, Donald Trump a affirmé que les discussions indirectes entre les États-Unis et l'Iran sur la dénucléarisation progressaient favorablement. Évoquant de très bonnes réunions à Doha, le président américain s'est montré optimiste. En France, Laurent Wauquiez estime que Bruno Retailleau devra savoir se retirer si sa candidature à la présidentielle ne progresse pas dans les sondages et risque de favoriser la qualification de Jean-Luc Mélenchon. Un appel à témoins a été lancé après la disparition de deux enfants de 8 et 13 ans en Haute-Savoie. Logan et Evan auraient fugué et ont été vus pour la dernière fois près du centre hospitalier Annecy-Genevois. On poursuit avec la comédienne Isabelle Adjani qui a été condamnée en appel à 10 mois de prison avec sursis et 10 000 euros d'amende pour fraude fiscale aggravée. C'est moins que la peine initiale qui a été de 2 ans avec sursis et 250 000 euros d'amende. Et enfin, deux affiches ce soir pour la Coupe du Monde de football avec l'Angleterre qui affronte en ce moment la République démocratique du Congo tandis que la Belgique défiera le Sénégal à 22h.

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0: Cet été, venez découvrir les grands sites du Périgord. Bienvenue à la grotte du Grand Roc.
1: Allez, on peut y aller. C'est parti.
2: Nous ne sommes pas encore dans la grotte, on est dans un tunnel qui a été creusé par l'archéologue Jean Maury. Okay. Et en réalité, c'est quand il est arrivé là que la grotte lui est apparue. C'était le 29 avril 1924. Et voilà ce qui a ému le découvreur, le banc de corail. Le banc de corail, c'est cet ensemble de cristallisations excentriques qui part dans tous les sens. Regardez, ça tourne, ça part vraiment dans toutes les directions inimaginables. Même ça arrive à faire, ça tournoie, ça arrive à faire des tourbillons de cristallisation dans la grotte. C'est un trésor, c'est un joyau qu'on a devant nos yeux aujourd'hui. L'une des formations les plus époustouflantes de la calcite. Ça se trouve donc en dessous de nous, donc devant nous, nous avons les triangles. On les appelle aussi les sols polygonaux. Alors c'est toujours pareil, c'est de l'eau et du calcaire qui agit, ce qu'on appelle ce liquide du carbonate de calcium. Et quand l'eau est immobile, dans un milieu stable, ça arrive à faire ces triangles. On dit que la calcite, elle a la forme d'un losange à six faces, on l'appelle le rhomboèdre. Et par-dessus, comme des œufs pochés, alors qu'on y a à voir, c'est des débuts de stalagmites, bon, qui auraient peut-être autour de 200-500 ans, hein, d'après une estimation à l'œil comme ça. Et tout par goutte, c'est un travail minutieux, long, goutte par goutte. D'ailleurs, on en entend quelques-unes. Oui. Incroyable, mais vrai, vous avez une épée. L'épée d'Excalibur, pour Jean Maury, c'était la croix. Voilà, il l'appelait la croix, qui s'est formée grâce à la rencontre d'une stalactite, une stalagmite. Donc les deux se sont réunis pour faire une colonne. Et l'eau peut dévier, vous vous souvenez, par capillarité et former deux bras, deux excentriques. Des événements, alors il y a la visite à la lampe tempête qu'on fait notamment tous les lundis et jeudis soirs.

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2: Vous êtes bien avec Eric dans la grande farandole sur Cristal FM. Je vous amène aujourd'hui à la rencontre d'une voix, d'une énergie, d'un artiste, auteur, compositeur, interprète. Je vous parle de Gilbert Montagné. Il n'est pas seulement un artiste à la cote d'amour incomparable, mais un citoyen vigilant, qui engagé, qui veille à rester à l'écoute de ses semblables. Il est né le 28 décembre 1951 à Paris, dans une famille modeste, dans l'appartement familial rue des Pyrénées. Il est le quatrième enfant de la famille. Sa naissance a été particulièrement difficile. Il est venu au monde très prématuré, après environ 6 mois de grossesse, avec un poids de 950 grammes. À cette époque, les soins néonatals étaient beaucoup moins avancés qu'aujourd'hui. Placé en couveuse pour augmenter ses chances de survie, il a développé une rétinopathie du prématuré. Une affection qui peut survenir chez les très grands prématurés. Dans les années 50, l'administration d'oxygène en forte concentration était parfois nécessaire pour sauver la vie des nourrissons. Mais on ne connaissait pas encore bien les risques pour la rétine. C'est pourquoi Gilbert Montagné a souvent précisé qu'il n'était pas aveugle de naissance au sens strict. Ses yeux étaient présents et fonctionnaient à la naissance. Mais les lésions rétiniennes survenues après sa naissance ont entraîné sa cécité. Sa mère a toujours refusé de le considérer comme un enfant diminué. Elle l'a encouragé à développer son autonomie et à mener une vie aussi normale que possible. Cette éducation a joué un rôle majeur dans la confiance en lui qu'il a montré par la suite, notamment lorsqu'il s'est lancé très jeune dans la musique. La famille ne néglige pas la musique et Gilbert Montagné reçoit un enseignement classique dans un établissement spécialisé jusqu'à ses 10 ans. Tout seul, il se retourne vers la variété, le jazz et le rock. De 10 à 16 ans, il suit un cursus à l'Institut National des Jeunes Aveugles. C'est à cette époque qu'il décide de devenir musicien. Âgé de 16 ans, il commence à passer quelques auditions dans les maisons de disques.

Malheureusement, un reproche lui est souvent fait. Il semble trop américain. Il enregistre tout de même un premier 45 tours, Quand on ferme les yeux, qui ne connaît malheureusement aucun succès.

Il s'expatrie alors aux États-Unis, à Miami, où il rejoint sa sœur qui est professeure de français. Il suit un cursus d'études musicales classiques à l'université. Passionné par la soul music et le jazz, il se produit rapidement dans des clubs de Miami et de New York. L'anecdote la plus célèbre est celle que la mélodie de The Fool lui serait survenue en entendant le chant d'un oiseau lors d'un séjour chez sa grand-mère dans l'Allier. Quand il revient des États-Unis en 71, il joue, qui enregistre la maquette, sur un simple magnétophone. Plusieurs professionnels l'écoutent ensuite, fait peu connu le projet passe sous le nez de Claude François, qui ne le retient pas. En revanche, Salvatore Adamo est séduit et décide de produire le jeune artiste. Pour enregistrer la chanson, Gilbert Montagnier est envoyé au célèbre studio Trident de Londres. Il se retrouve entouré de musiciens et de techniciens ayant travaillé avec des très grands noms de l'époque. Les choristes ayant collaboré avec Joe Cocker et Elvis Presley. Les arrangements font également intervenir des collaborateurs d'Elton John. Pour un jeune français de 19 ans, c'était assez exceptionnel. À l'époque, il est rare qu'un chanteur français débute avec un titre anglais et rencontre un tel succès. Pourtant, The Fool devient un numéro 1 en France, mais aussi dans plusieurs autres pays. Le titre aurait atteint la première place dans une douzaine de pays et s'est vendu à plus d'1 million d'exemplaires en France.

Après le succès de The Fool au début des années 70, Gilbert Montagnier partage sa vie entre les États-Unis et le Canada. C'est à Miami qu'il rencontre Maureen Byrne. Leur histoire d'amour est rapide et intense. Ils se marient en janvier 75. Cette même année, le couple accueille son premier enfant, Eric. Gilbert Montagnier a souvent expliqué avoir trouvé en Amérique du Nord une forme d'anonymat qui lui faisait du bien. Après la célébrité fulgurante de The Fool, il pouvait jouer dans le club des jazz et de soul sans subir la pression permanente du succès. C'est dans cette période plus discrète qu'il construit sa vie familiale avec Maureen et voit naître son premier fils. 1976 est une année importante dans la carrière de Gilbert Montagnier. Après ses années passées entre les États-Unis et le Canada, il sort l'album « Il faut que ça swing ». Gilbert n'est pas encore la superstar des années 80. Quand « Il faut que ça swing » sort en 1976, personne n'imagine encore qu'il chantera quelques années plus tard des classiques qui font de lui l'une des voix les plus populaires de la variété française.

Après 5 ans de vie passée outre-Atlantique, Johnny Hallyday lui demande de participer à sa tournée. Gilbert Montagnier revient en France et sort en 79 Believe in Me, extrait de l'album Ta vie, qui sortira en 80. On raconte qu'au moment où se préparait l'album Liberté de Gilbert Montagnier, il manquait encore une chanson capable d'ouvrir les fenêtres sur un ailleurs lumineux. Une musique est née dans l'urgence et Barbelivien fut appelé au milieu de la nuit. Après une nuit blanche, il envoie un texte qui allait devenir le Sun Night des Tropiques. Cette chanson, écrite presque dans l'élan d'un rêve, deviendra l'un des emblèmes de la décennie. L'album Liberté est alors porté par deux chansons dont les refrains semblent ne jamais vouloir quitter la mémoire collective. On va s'aimer et les Sun Night des Tropiques. Ces deux titres portent la signature de Didier Barbelivien pour les paroles et participent au retour triomphal de Gilbert Montagnier sur le devant de la scène.

Imagine la France en 84. Dans les voitures, les radios crachent des mélodies pleines d'espoir. Sur les plages, dans les fêtes de village, dans les discothèques, les refrains deviennent des passeports. On va s'aimer, célèbre un amour plus grand que l'hésitation du quotidien. L'album connaît un immense succès et marque une véritable consécration de Gilbert Montagnier.

Puis vient l'Olympia. L'Olympia, ce temple rouge et noir où tant d'artistes sont venus chercher leur baptême de légende. En 85 puis en 86, Gilbert Montagnier y monte sur scène portée par l'élan de la liberté. Pour beaucoup de spectateurs, ces concerts ressemblent à une fête populaire où chaque refrain est repris en chœur. L'artiste qui avait connu les détours de l'exil et des années plus discrètes se retrouve enfin au sommet de sa reconnaissance. En 85, il devient une nouvelle fois papa, avec la naissance de son deuxième fils, Nicolas. Gilbert s'est fait sa place sous les sunlights de la scène musicale française. Le succès de l'album Liberté est une consécration pour Gilbert Montagnier qui continue à sortir des 45 tours et des albums. Vivre en couleur en 85.

Entre douceur et violence sorti en 89, cet album arrive après les grandes vagues lumineuses des années 80. Celle de Les Sunlight des Tropiques, ici, la fête ne disparaît pas, mais elle se trouble, elle se fissure, elle devient presque intime. 9 titres, à peine plus de 37 minutes et pourtant un monde entier qui oscille. L'un des titres phares perdus dans New York n'est pas un simple décor exotique. Il fait écho à une réalité très personnelle. Gilbert Montagné a souvent trouvé l'inspiration en voyage, notamment aux États-Unis, où il s'est réfugié à certaines périodes de sa vie, pour se construire artistiquement dans les clubs de jazz.

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1: En 90, le rideau se referme doucement sur une décennie de triomphe. Mais ce n'est pas une fin, c'est un départ. Gilbert Montagné choisit alors de traverser l'Atlantique et de s'installer au Canada avec toute sa famille. Là-bas, entre les hivers immenses du Québec et les souvenirs encore brûlants des projecteurs de l'Olympia, il poursuit sa route avec la même détermination. On imagine volontiers l'artiste contemplant les paysages enneigés, loin des palmiers chantés dans le soleil des tropiques. Et pourtant, les chansons continuent de naître. Les années 90 ne sont pas celles du vacarme médiatique, mais plutôt celles d'une fidélité discrète à son public. Album après album, il entretient cette relation particulière avec ceux qui l'ont suivi depuis les années 70. En 93 paraît Rien qu'une amitié, un titre qui ressemble presque à une confidence. À une époque où la variété française se transforme profondément, Gilbert Montagné reste fidèle à sa ligne mélodique. Des chansons chaleureuses, directes, portées par cette voix immédiatement reconnaissable. On y retrouve cette générosité qui a toujours constitué sa marque de fabrique. Les années 2000 sont marquées par la sortie de nombreuses compilations, mais aussi de nouveaux albums.

Rien sans ton amour ou Get Ready. Le 5 décembre 2006, après 9 ans de bataille juridique, 2 pourvois en cassation, Gilbert Montagnier gagne son procès contre la chaîne de restauration Flunch. Accusé d'avoir plagié dans sa publicité le refrain de son célèbre tube « On va s'aimer ». Avec Acoustique en 2009, il dépouille ses chansons de leurs habits de lumière. Plus de production luxuriante ni d'arrangement éclatant. Seulement les mélodies, les mots et l'émotion à nu. 12 de ses plus grands succès retrouvent ainsi une nouvelle jeunesse. C'est un peu comme si l'artiste invitait son public dans son salon, loin des grandes scènes et des projecteurs, pour redécouvrir l'ensemble des chansons qui ont jalonné toute sa vie. L'idée séduit immédiatement. Les admirateurs de la première heure y retrouvent l'âme des morceaux qu'ils connaissaient par cœur, tandis que les plus jeunes découvrent une autre facette de ce répertoire populaire. Dans ces versions épurées, chaque note semble raconter une histoire différente. Les refrains ne cherchent plus à faire danser les foules, ils viennent plutôt murmurer à l'oreille des souvenirs. Et le public lui répond présent. 3 jours seulement après sa sortie, Acoustique se hisse à la 9e place de la plateforme Music Me. Preuve que ses chansons continuent à toucher les auditeurs malgré les décennies qui passent. Pour un artiste dont la carrière a commencé bien avant l'ère numérique, ce succès possède une saveur particulière. Celle d'une œuvre capable de traverser les époques sans perdre son éclat.

Lors des élections régionales 2010, il se présente sous l'étiquette UMP, majorité présidentielle, dans le département de l'Allier. L'UMP compterait enrôler dans ses campagnes pour les élections régionales de 2010 un autre people, Gilbert Montagné. Le chanteur, secrétaire national au handicap au sein du parti de la majorité, devient depuis mars 2009 candidat dans l'Allier. L'artiste n'est pas étranger à la région puisqu'il possède une propriété au Donjon, village du Bourdonnais. La chanson « L'hymne à l'amour » née en 50 d'Edith Piaf est portée par la musique délicate de Marguerite Monod, demeure une étoile immobile dans le ciel de la chanson française. C'est un chant né de l'absolu, nourri par l'amour incandescent qu'elle portait au boxeur Marcel Sardan. Un amour si vaste qu'il semblait défier le monde. Les années passent, les voix se succèdent et nombreux sont les artistes qui osent s'en approcher. Comme on s'approche d'un feu sacré. Chacun y dépose un peu de soi, une nuance, une fragilité. Parmi eux, Gilbert Montagné, lors d'une interprétation en direct, a choisi la voix de la sincérité nue. Sans artifice, presque à voix d'âme. Il laisse la chanson respirer et dans cette simplicité, l'émotion affleure, intacte. Car au fond, rien ne s'éteint vraiment. L'hymne à l'amour continue de battre, de vibrer, de traverser les générations comme un cœur obstiné qui refuse le silence. Rappelant à chacun que l'amour, même brisé, ne meurt jamais tout à fait.

En 2011, une lumière officielle vient saluer un parcours déjà incandescent. Gilbert Montagnier est fait chevalier de l'Ordre national du mérite. Au-delà des distinctions, c'est une autre offrande qu'il dépose au monde, un livre. J'ai toujours su que c'était toi. Comme une confidence murmurée à travers le temps, les mots y vibrent assez fort pour qu'il choisisse lui-même de leur prêter sa voix dans une version audio où chaque phrase devient presque une chanson. Les années qui suivent sont celles d'un artiste en perpétuel élan. On le retrouve en 2012 dans le film Star 80 où la fiction danse avec ses propres souvenirs.

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1: Avec l'album Gilbert chante Beko, il ne cherche pas à imiter l'inimitable. Il préfère entrer dans les chansons comme on rentre dans une maison chargée de souvenirs, avec respect et émotion. 10 titres sont ainsi revisités, réinventés, éclairés par une sensibilité différente. Les mélodies de Beko retrouvent une nouvelle respiration portée par cette voix chaleureuse qui accompagne le public français depuis plusieurs décennies. L'entreprise a quelque chose de profondément touchant. Deux Gilbert se rencontrent à travers le temps. L'un disparu mais toujours présent dans la mémoire collective, l'autre poursuivant sa route, avec la même passion pour les refrains qui rassemblent. Et puis, il y a ce trésor inattendu. Au cœur de l'album se cache un fragment rare, presque secret, un enregistrement ancien de Gilbert Beko, conservé sur un simple dictaphone. Non pas une prise de studio parfaite, mais un instant de création brute, fragile, préservé comme une photographie sonore. On imagine la bande magnétique grésiller légèrement, la voix surgir du passé avec la proximité d'une confidence.

L'année suivante, en 2017, il prolonge cet hommage sur scène, aux Folies Bergères. Là, entre les chansons de Becco et les siennes, il tisse un dialogue invisible entre deux voix, deux époques, deux âmes. Désolé.

actuellement ce même personnage solaire. Un homme qui a traversé les modes, les décennies et les générations sans perdre son sourire. Celui qui chantait hier le soleil des tropiques chante aujourd'hui quelque chose de plus profond. La joie d'être encore là, de créer, de monter sur scène et de tendre la main à son public. Une carrière comme un long refrain, parfois plus douce, parfois plus forte, mais toujours guidée par le cœur. Je vous souhaite le meilleur et vous donne rendez-vous la semaine prochaine, même heure, même fréquence, avec une nouvelle édition de La Grande Farandole. Je vous laisse aujourd'hui avec son dernier disque, L'Amour dans ses mains. Un disque qui marque son retour aux chansons originales avec des collaborations notamment avec Didier Barbelivien et Claude Lemel.

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C'est une île pleine de charme, à la robe d'eau salée. Sa crinière est d'arbre, sa peau de sable doré. Blotti contre ses côtes, on peut happer des comètes et souffler des souhaits sous les traînées qui s'émiettent. Un azur immuable surplombe son sommet, où des neiges éternelles campent au cours de l'été. Nichés dans les cimes, des mésanges fredonnent comme des airs faciles auxquels on s'abandonne.

0: Ce matin, l'archipel est d'un mutisme inquiétant et les mésanges se découpent dans un soleil rougeoyant. L'azur se fait d'encre et la neige a décampé. Si la nuit offre une comète, on soufflera des souhaits.
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